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0: Je le disais juste avant les infos teasers, je savais pas où la placer cette info. Je préfère la placer maintenant, comme ça, ça c'est fait. Si vous êtes en train de prendre le petit-déj, soit arrêtez, soit changez de radio deux minutes. Je crois que c'est l'info la plus deg que j'ai vue de ces 10 derniers jours.
1: Ben oui, c'est un employé de...
0: ces 10 derniers mois.
1: Ah oui, carrément.
0: Ces 10 derniers... Non, c'est vraiment dégueulasse.
1: Bon, allez, j'y vais. Donc, c'est un employé de Domino's Pizza. Alors, c'était un job étudiant, d'accord, ouais. Il devait le faire que pour 2 mois et ça lui plaisait pas trop. Il gérait mal le stress, on va dire. Et donc, il en a eu un peu marre des clients qui le réprimandaient, qui n'étaient pas contents, etc. Donc, il s'est dit, je vais me venger sur leur pizza avant de leur servir. Alors, il avait des problèmes de peau, ce jeune garçon. Donc, qu'est-ce qu'il a fait à votre avis? Qu'est-ce que vous voyez l'alliance?
0: Voilà.
1: Eh ben, il a éclaté ses boutons sur plein de pizzas.
2: Mozzarella!
1: Il s'est fait virer, si ça peut vous rassurer.
2: Oui, merci. Merci. S'il avait eu la peau sèche, il aurait frotté, ça aurait fait du parmesan.
0: Après, entre ça et une pizza hawaïenne.
3: Ah, même, tu vois.
2: Okay. Je prends le bouton, moi aussi. Good morning.

0: c'est non.
1: C'est le premier jeu du matin, c'est le plus simple de la journée. C'est oui ou c'est non. Tout est dans le titre. Bonjour Nicolas.
2: Bonjour Bruno, bonjour la famille.
3: Salut. Coucou. Nico,
1: t'es en très grande forme, je trouve, pour 6 ans.
2: Ouais.
1: T'es réveillé depuis quelle heure?
2: Je suis réveillé depuis 4 heures.
1: Qu'est-ce que tu fais dans la vie?
2: Je suis chauffeur routier.
1: T'es déjà au volant du camion?
2: Ouais, j'étais déjà au volant, ouais.
1: Et tu livres quoi aujourd'hui?
2: Du sable.
1: Très bien. On a pour la journée, tu finis à quoi? Tu finis à 14h?
2: Non, je vais finir vers 15-16h.
1: D'accord, ouais, une belle journée quoi. Bon Nico,
2: ouais.
1: On t'offre ce matin un kit Hasbro comme on offre depuis le début de la semaine. C'est un super kit qui vaut 255 euros.
3: Oui, il y a 8 jeux de société à l'intérieur, dont 3 versions de Monopoly, le Monopoly F1, le deal et le Coupe du Monde. Et il y a aussi un Trivial Poursuite. Et alors il y a ce fameux jeu, hein, c'est la dernière chance pour le gagner, qui s'appelle Guillotine, où il faut être le meilleur bourreau. Voilà, tu pourras jouer avec tes enfants si t'en as, ou tes potes.
4: C'est très 2026.
1: Ouais, c'est ça. Très 2027 même. Trois questions, Nicolas. À chaque fois, il n'y a que deux possibilités de réponse. C'est très manichéen, c'est soit oui, soit non. D'accord?
2: Ok.
1: Il faut que tu aies au moins deux bonnes réponses. On y va, voici la première. Il existe un site parodiant Netflix qui s'appelle Napflix. Nap, ça veut dire sieste en anglais. Qui a pour but d'encourager la sieste et de proposer du contenu afin de s'endormir rapidement. C'est oui ou c'est non?
2: Oui.
1: Ouais, c'est oui.
4: C'est vachement bien ça.
1: On y trouve de la pluie qui coule, un aquarium, enfin tu sais des trucs où...
5: Mais ça donne envie de faire pipi, pas de dormir.
1: Bah je peux faire pipi en dormant, hein.
5: Ah ouais.
1: Regarde les enfants et papy. Un point Nicolas, deuxième question. En France, les travailleurs et les travailleuses du sexe n'ont pas de mutuelle santé, c'est vrai ou c'est faux? C'est oui ou c'est non?
2: C'est non.
1: Ouais, c'est non. En juin 2017, le syndicat du travail sexuel qui s'appelle le STRAS a annoncé le lancement d'une mutuelle santé et prévoyance dédiée aux travailleurs et travailleuses du sexe en France. Eh bien, Nicolas, c'est gagné. Voilà,
3: ouais,
2: super, merci.
1: Quand je vous dis que c'est le jeu le plus simple de la Terre.
5: C'est très rapide.
2: Ouais, super.
1: T'as prévu quoi ce week-end, Nico?
2: Pas grand-chose, on va se reposer.

0: C'est bien ça, je trouve que
1: c'est un bon programme.
0: Un bon programme, t'as bien raison. Fais-toi kiffer, Nicolas, on t'embrasse.
2: Merci beaucoup, bonne journée.
1: Bisous.
0: Belle journée.
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0: Bonjour Bruno, bonjour l'équipe.
1: Salut Aline.
2: On a posé une question tout à l'heure. T'as un choix à faire. Soit on paye ta maison tout de suite, la maison de tes rêves, d'accord. Soit on te finance à vie les vacances où tu veux, quand tu veux. Tu choisis quoi?
0: Ah, la maison gratuite à vie.
3: Ah voilà, toi
1: t'es
3: le matin.
1: C'est marrant ça, toi aussi, t'es comme Christina et Pino. Et pourquoi pas les vacances?
2: La maison, une fois que tu l'as, c'est les mêmes quatre murs, c'est les mêmes jardins, c'est les mêmes pièces.
0: Ouais, mais comme ça je mets mon argent autre part, voilà, pas de dépenses pour ça quoi.
3: Ton salaire c'est de l'argent de poche, mais c'est pas bête.
1: T'es plus fourmi du coup, c'est un peu le truc à cigarette fourmi.
2: Les amis,
1: quoi.
2: Tu voyages dans le monde entier, tu vas dans les hôtels que tu veux, tu ne payes pas, tu fais les attractions que tu veux, les machins, etc.
1: Ouais, mais ça dépend.
2: T'as juste à payer, le seul truc que tu payes c'est ton loyer.
3: Écoutez monsieur, la France est belle.
1: Vous êtes déjà allé dans le Larzac, ça perd de vue.
2: Aline, je comprends, attention, je suis pas en train de te juger, je te fais des bisous.
0: Merci, bisous à vous.
1: Bisous, bye bye.
2: Bonjour Anthony.
4: Salut Bruno, salut la famille.
1: Salut Anto.
2: Le Pion sur Garonne, assistant manager en restauration.
4: C'est ça.
2: Restauration rapide du coup?
4: Alors c'est restauration traiteur.
2: Ah.
4: On fait des petits plats pour la clientèle d'entreprise pour le midi.
1: Après okay. Tu peux manger vite aussi hein, si c'est ton truc.
4: Oui, c'est ça. Tout à fait.
2: Anthony, vacances à vie tout payé ou maison à vie tout payé?
4: Ah, moi je suis team Bruno et Karina, c'est les vacances à vie.
1: Ben voilà, t'es un kiffeur. Tirez où?
4: Moi j'ai déjà fait un road trip aux États-Unis l'an dernier déjà.
1: Ah, stylé.
2: T'es allé où?
4: J'ai fait la Californie, le Nevada, enfin Los Angeles, le Grand Canyon, Las Vegas, okay. Un peu de fou.
2: Un truc tout seul ou c'est un voyage organisé?
4: Alors avec mon chéri, on est parti ensemble, il y a même demande en mariage au Grand Canyon, enfin un truc de fou.
1: Oh, trop bien.
2: Alors et du coup, voilà. C'est ton mec ou c'est toi qui a fait la demande?
4: C'est moi, il attendait ça depuis un moment et c'est moi qui l'ai fait en descendant de l'hélicoptère après avoir survolé. Ouais, un truc de fou.
2: Ah ouais, d'accord.
1: Il y a du budget, hein. Ouais, t'as fait les choses.
4: Donc voilà, c'est pour ça. Ouais.
2: Vous êtes marié dans la foulée à Vegas ou vous êtes pas encore marié?
4: Non, là, on s'est marié le 19 septembre, là.
2: Où ça?
4: Chez nous, à Pierre-sur-Garonne.
2: Ah ouais, bah c'est pas le Grand Canyon. C'est pas Los Angeles, quoi, c'est ça le truc. Hein.
1: Félicitations en tout cas.
4: Merci beaucoup.
2: Félicitations, Anthony, je t'embrasse.
4: Merci, bisous.
1: Bonjour,
2: Fiorella, en Belgique, à Dilbeek. Elle est
5: bretonne
2: d'Ilbeek, sais-tu qu'elle habite là-bas. Ça va, Fiorella?
5: Bonjour, Bruno, bonjour à l'équipe, comment allez-vous?
2: On est en pleine forme. Bon, alors, maison ou vacances?
5: Ah, pour moi, ce sera la maison gratuite à vie directement.
2: Ouais, tu vois. Ouais, tu parles comme
5: ça. Et avec ça, le loyer que j'économise, ça sera pour des voyages par après.
1: Ouais, c'est pas bête. C'est une manière de fonctionner.
2: Amis, le problème, c'est que si tu payes, je sais pas combien tu payes de loyer, mais disons, allez, on est sur une moyenne française, c'est quoi? C'est 700 balles peut-être?
1: Ça
2: un loyer
1: des
2: pour
1: villes,
2: une grosse maison.
1: Je sais pas.
2: Non, mais j'allais dire Paris, c'est beaucoup trop cher. Paris, un appart, c'est 2000 balles, mais.
1: Oui.
2: Moi je reste sur le délire des vacances.
3: Mais c'est chiant de partir en vacances tout le temps, non?
2: Mais non, c'est pas chiant.
3: Ah, moi j'aime bien être chez moi, hein.
2: Ouais.
1: Oui, mais c'est chiant.
3: Et l'attente, les vacances, c'est chiant.
2: C'est toi qui es chiant, en fait.
3: Oh, attends. T'as dit quoi là?
2: Mais oh, bah, dis donc, t'as vendu pas de vie. Fiorella, je t'embrasse.
5: Merci à tout le monde.
1: Bisous.
2: Ciao. Mais c'est pas chiant les vacances, tu t'ouvres au monde.
6: Culture.
1: Mais c'est parce qu'on te manque trop, c'est pour ça?
3: Oui, voilà, ouais. Qu'est-ce qu'elle est naïve.
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0: a grandi ici, au travail, à terre à la même et qu'on doit aller loin pour trouver un logement, les familles posent à des questions.
1: Anaïs, pour vous, en termes de logement, c'est quoi le plus difficile?
2: Le plus difficile, c'est quand on habite dans les Hauts-Saint-Paul et qu'on est obligé d'aller travailler dans le Nord, c'est de trouver un appartement ou un case.
3: On aurait aimé trouver un logement près de mon travail, mais il est difficile de trouver et quand on trouve, ben, le prix est exorbitant.
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0: sur Fun Radio. Vous avez changé de radio pour nous et vous vous dites, mais peut-être que je peux pas tout de suite me faire payer ma facture. Si, il n'y a pas de temps d'attente. Vous envoyez facture par SMS, 74 900 pour la France, 6322 pour la Belgique. Quand votre SMS arrive, mon équipe vous appelle. Et là, en direct par téléphone, ils vous disent, voilà, tiens, bah, hop, prends une photo de ta facture, prends une photo de ton relevé d'identité bancaire. Et si t'es tiré au sort, on t'appelle. Le relevé d'identité bancaire, c'est pour qu'on puisse faire vos factures. Et on les fait en instantané. Et après, vous avez quoi? Vous avez juste à attendre fébrilement à 7h10 que votre téléphone sonne.
1: Un signe, un geste.
2: Et si ça sonne à ce temps-là, c'est forcément nous, hein.
3: Oui, c'est pas les impôts, souvent, hein.
0: Ouais, non, rarement à ce temps-là.
2: Il devrait.
0: Non? T'as peur, en général, quand ça sonne à ce
4: temps-là. Oui, allô?
0: Oui, allô? Bonjour, Anaïs?
4: Oui, c'est moi.
0: Anaïs, qui est le seul animateur radio qui paye tes factures?
4: Oui, non, sur Fun Radio.
0: Oh, on l'a fait un peu jazzy, je trouve, ce matin.
2: Ouais.
0: Anaïs, comment ça va, chouchou? T'habites où? Tu fais quoi dans la vie?
4: J'habite sur Néoul, dans le Var, et je suis comptable.
0: La vie est belle, t'es heureuse?
4: Très heureuse.
0: Peut-être par rapport à cette facture que je découvre, qui vaut 440 euros.
4: Un peu.
2: C'est quoi?
4: Alors, en fait, c'est l'achat d'une bague de mariage. Oh. On s'est marié en surprise cet été pour nos 10 ans, dans toute notre famille.
2: Ah, génial. Comment ça se passe, un mariage surprise? Vous avez fait comment?
4: Alors, c'est beaucoup de stress. En fait, ma fille est née 2 jours avant le mariage. Du coup, on a prétexté l'anniversaire des 3 ans de ma fille.
2: Ouais.
4: Pour inviter toute la famille et rien leur dire. Et une heure avant, on leur a dit, surprise, on se marie, on va à la mairie tous ensemble.
2: Ah, génial. Et t'avais la robe et tout?
4: Oui, parce que du coup, il fallait des témoins quand même.
0: Alors, tout ce que tu as dit, ma fille est née 2 jours avant le mariage. Je veux dire, la date anniversaire de ta fille, c'était 2 jours avant le mariage.
4: Non, elle a eu 3 ans.
2: Oui, oui, d'accord.
0: Moi, j'imagine le délire. Wow. Bah, j'ai accouché, puis après-demain, je me marie. Ouais, ouais, hop.
2: Ah, c'est
0: tout
2: très bien.
0: Rapide. J'ai tout fait sur la même semaine. Après, on a fait son baptême. Vraiment, on a tout enchaîné.
3: Avec
0: Bach,
3: et puis voilà.
2: Et comment ils ont réagi alors, toute ta famille?
4: Ah, ben, énormément surpris et très, très heureux. Et ils ont tous adoré l'idée. Après, on va faire une plus grosse fête. Mais là, c'était magnifique de les voir tous surpris. Ils étaient vraiment tous heureux. Ça me donnait l'arme aux yeux encore.
2: Ah, c'est trop bien.
0: Je trouve ça canon. Pourquoi avoir attendu 10 ans, Anaïs?
4: Ah, ben ça, demandez-lui.
0: Mais alors, du coup, il t'a fait la demande comment? Il a fait un truc un peu cool? Ou alors il a dit, dis donc, tu en profitais pour des 10 ans pour faire un mariage?
4: Alors, en fait, il n'y a pas eu encore de demande. En fait, on est comme ça, nous, on s'est plutôt organisé entre nous, en fait. En plus, comme on l'a fait surprise, il me fera la demande pour le deuxième mariage.
2: Ah bon? D'accord.
0: Parce que vous vous mariez tous les ans? Parce que, alors, attends, mais vous vous êtes mariés devant le maire quand même? Il y a un truc officiel ou pas?
4: Oui. En fait, là, on a fait la mairie. Et ce qu'on veut faire, parce que là, il n'y avait que la famille.
0: Ouais.
4: Et ce qu'on veut faire plus tard, c'est vraiment, inviter tous nos amis.
2: Les copains, bien sûr. Voilà, la grosse fête.
4: Exactement.
0: D'accord. Bon, écoute, je viens de faire le virement. Les 440 euros sont déjà sur ton compte.
4: Bah, c'est super, merci beaucoup. Et je suis vraiment trop contente de voir au téléphone.
2: Ouais, c'est trop bien.
4: Je voulais vous remercier. Tous les matins, vous nous faites énormément rire. Donc, vraiment, merci beaucoup. C'est super gentil.
0: Et bah, merci à toi de nous écouter. Anaïs. On t'embrasse.
4: Passez une bonne journée.
2: Bye bye.
0: Ciao. J'ai fait lui dire, on t'en fera ça.
2: Pourquoi pas un peu l'enfracer, hein.
0: Inventons des mots, voilà.
3: Bonne journée à tous.

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0: les amis, ce matin, je voudrais parler à tous ces hommes qui, un jour, alors qu'ils se réveillaient avec la gorge qui gratte, une température de 38,2, le nez un peu bouché et en allant se plaindre à la personne qui partage leur vie, ont entendu cette phrase « Oh ben ça va, tu vas pas mourir, c'est pas la douleur d'un accouchement ». Ou même après avoir mangé cette petite peau du doigt.
1: Ça fait mal, attends.
0: Qui s'est un peu infecté et puis ça devenait tout rouge. Et ce moment où ils venaient voir leur chérie en disant « Est-ce que tu aurais un petit peu de daquin ? Parce que je sens que je perds mon doigt. » Et je vous ai regardé en disant « Oh ben oh, ça va, t'as pas accouché ?» Ce matin, nous avons une pensée pour vous, car oui, enfin, Pino va rétablir la vérité.
1: Tout à fait, Bruno, les choses sont dites. Des années que je me tais, au nom de je ne sais quoi, voilà. Eh bien, je vais le dire aujourd'hui. Un coup de pied dans les testicules d'un homme, Bruno.
0: Oui.
1: Hein? On en a tous pris un, on rigole dans la cour,
0: ou alors, voilà.
1: Eh bien, ça provoque 9000 unités de douleur. 9000, monsieur.
0: Oui, ce qui veut dire.
1: Ce qui équivaut à donner naissance à 160 enfants.
0: Ok. Hein?
1: Ok, alors, maintenant, on se tait, les femmes.
2: Bah,
1: alors,
2: okay. Tu sais pas, on va faire un test.
0: On remet de la jupe, on fait la vaisselle. On va dans la salle de bain préparer le repas et on oublie ces histoires de droit
1: et
0: de vote.
1: Et on nous fait un gâteau et des gros bisous, d'accord?
2: Oh là là!
3: Pino, rassure-moi, cette étude, c'est un homme qui l'a faite.
1: Bah, je sais pas.
2: Bah, évidemment, évidemment, mais faisons un test. Et
0: surtout,
2: une nana qui
0: vous
2: accouche.
0: Fermez bien vos gueules.
4: Bah, qu'est-ce qui se passe?
3: Réveillez-vous, hein.
2: Réveillez-vous,
3: on est de retour en 2022.
4: Pino, j'ai fait un rêve.
1: T'étais comme moi, t'as dû le faire le même, t'étais une horreur pendant quelques secondes là.
4: Ah non, c'était super.
1: Ah ouais.
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0: Switch 2 à vous offrir ce matin. Nintendo Switch 2 peut-être pour Mickaël. Bonjour Mickaël.
1: Salut Bruno, salut l'équipe.
2: Salut Mickaël.
0: Volnavès-le-Haut, c'est bien ça, c'est en Isère.
1: C'est ça, Volnavès-le-Haut, ouais.
0: Bon, dis-moi, tu joues ce matin pour repartir avec cette console de jeu. Tu connais les règles, je vais te poser des questions pendant une minute. J'ai besoin que tu me donnes 3 bonnes réponses. Seulement, j'ai besoin de 3 bonnes réponses à la suite, d'accord? À chaque fois que tu te plantes, on repart à zéro. Tu n'as pas le droit de passer, quelle que soit la question que je te pose, il me faut une réponse. Et puis, tu n'as pas le droit d'hésiter. Et tu mets plus d'une seconde à répondre, là aussi tu es éliminé. On est d'accord?
1: Allez, c'est parti.
0: Top chrono. Quel super-héros porte un bouclier aux couleurs des États-Unis d'Amérique?
1: Cantona.
0: Captain America. Quelle planète possède la plus grande tache rouge? La grande tache rouge même.
1: Neptune.
0: Non, Jupiter. Quelle reine fut l'épouse du roi Louis XVI?
1: Léon.
0: Marie-Antoinette. Quel canard célèbre porte un costume de marin?
1: Canard enchaîné.
0: Donald Duck. En quelle année commence la Seconde Guerre mondiale?
1: 39.
0: Un point. Quelle civilisation utilisait les hiéroglyphes?
1: Les Égyptiens.
0: Deux points. En quelle année la Statue de la Liberté est-elle inaugurée?
1: 1915.
0: 1886. Dans quelle saga apparaît Jack Sparrow?
1: Le pirate.
2: T'as fait le
0: Il y a eu l'hésitation.
2: T'as fait le
0: On salue Cantonin, qui est donc le super-héros.
2: Non, mais t'as fait zéro effort sur les premières réponses.
3: Vraiment, enchaîné.
0: On a l'impression que tu répondais et en même temps, t'étais en train de faire un sudoku.
1: Pas loin, pas loin.
0: Mickaël, on t'embrasse. Bonjour Axel.
4: Bonjour Bruno, bonjour la famille.
2: Salut Axel.
0: 31 ans, infirmier à Orléans, est-ce que tu es prêt?
4: Je suis prêt.
0: Top chrono. Quelle est la capitale du Brésil?
4: Rio de Janeiro.
0: Brasilia. Quelle chaîne de montagne abrite le mont Everest?
4: La Cordillère
0: des Andes. Allez, au revoir.
2: Trop long,
0: Axel. Oh. Eh oui. Au revoir, Axel. Bonjour, Charlène.
5: Coucou, la famille.
2: Coucou.
0: Salut. À l'amener dans la Sarthe, est-ce que tu es prête?
5: C'est parti.
0: Top chrono. Quelle chaîne de montagne abrite le mont Everest?
5: L'Himalaya.
0: Un point. Combien de joueurs une équipe de waterpolo aligne-t-elle dans l'eau?
5: 12.
0: 7. Quel philosophe est l'auteur de Ainsi parlait Zarathoustra?
5: Venezuela.
0: Allez. Mort de rire, Charlène.
3: Même elle, la compagnie.
0: Bisous, Charlène.
5: Bisous, la famille.
2: Bisous.
6: Mesdames et messieurs, bienvenue à bord de ce vol. 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

0: comme chaque vendredi matin, Pino nous fait deviner l'actu de la semaine et il le fait en chanson.
1: Et une info scientifique pour commencer, Bruno, parce que tu sais que j'aime la science.
0: Bah bien sûr, elle te le rend bien.
1: Elle me le rend bien, oui. Parfois, elle est un petit peu capricieuse. Allez, un message de paix sur du Michael Jackson. C'est parti.

0: et du cut.
1: Oh, c'est bien quand tu peux chanter avec une voix douce comme ça.
0: Et un message.
2: Si vraiment tu chantais pas faux, ce serait même mieux.
0: C'est vrai que je chante faux, on m'a dit ça hier.
2: Le retour de Sophie Adenau, mais c'est vrai qu'il y a encore des gens qui balancent sur les réseaux qu'en fait elle n'est jamais allée dans l'espace, que tout est tourné sur le fond vert, etc. Ça leur fait des longues journées.
0: Ouais, ah oui, c'est clair. Il y avait une journée mondiale hier, Bruno. Est-ce que tu sais qu'il y avait une journée mondiale hier?
2: Bah, il y en a tous les jours, mais alors la journée mondiale d'hier, je suis un peu passé à côté.
0: Bah, je vais t'en parler alors, tu vas essayer de trouver. Alors, si tu trouves pas, c'est que soit tu m'écoutes pas, ou soit t'es pas très bon. Mais à mon avis, je pense que là, tu vas te trouver, c'est facile. Sur du

0: Ah, oh non, oh là.
1: De la journée mondiale des non-voyants.
0: Mais de la vue, Bruno.
1: Ah oui, vas-y. Oh, ouais. Ouais, c'est kiff kiff, la même chose.
2: C'est dans la même équipe.
0: C'est
1: évidemment.
0: Kiff kiff pour Rico. On va parler d'un homme politique. Celle-là, elle est un petit peu. Bon, elle pique un peu. Bon, on va essayer de rire quand même. C'est parti.

0: et tu cutes.
1: Mais en fait, ça part d'une vraie info, les amis. Il y a des membres d'un parti d'extrême droite en Allemagne qui veulent récupérer. Leur mission, c'est de récupérer l'Alsace et une partie de la Lorraine.
0: C'est à nous quand même, merde.
2: Non, c'est pas dur.
1: Allez, il n'y a pas de vanne, j'ai le son.
3: Des membres du parti d'extrême droite allemand AFD aimeraient récupérer l'Alsace et une partie de la Lorraine.
1: Eh ben voilà, une bonne année 43.
0: Ah, oui, exactement.
1: Bon, la petite courte rapide.
0: Allez, c'est un programme télé qui revient ce week-end. Alors, ils vont chanter.
4: Chanter.
2: Faux. 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
3: Fun Radio, c'est le retour de la Starac demain. Qui a gagné la Starac l'année dernière?
4: Ambre.
3: Oh, t'es fort.
5: Bravo. Bien joué.
4: Ah ouais, moi je suis, j'aime bien la Starac.
3: C'est présenté par Nikos. C'est vraiment le grand gagnant de la Starac tous les années.
5: Bah,
3: on aime beaucoup Nikos.
5: C'est clair.
3: Vous vous souvenez de la première Star Academy? On est en 2001.
6: Bonsoir à tous. Bonsoir. Soyez les bienvenus en direct sur TF1. Nous sommes le samedi 20 octobre. Il est exactement 20h53. Vous avez entendu parler ces derniers temps de Star Academy. Aujourd'hui, c'est le grand soir. Bienvenue, soyez les bienvenus à Star Academy. Que va-t-il se passer?
3: C'est génial.
5: Mais à cette époque, Nico, c'était pas encore Nico.
3: Bah, surtout à cette époque, à 9h10, les émissions ont commencé.
4: Ah, c'est ça qui me choque le plus. Ouais.
3: Et puis après, voilà, ça a été Nico. Bon, alors, c'est Nico qui, par exemple, lance la chanson de Pascal Obispo en hommage à Zizou.
6: Il ferme le bal avec son dernier tube. Hommage à un grand monsieur qu'on adore, Zinedine Zindine.
3: Bon, bah après, du coup, t'as Nikos qui se trompe quand il annonce l'artiste.
6: Vous savez que Gérald De Palmas joue en live. Bah, comme il joue sur scène devant des milliers de téléspectateurs et des milliers de spectateurs qui viennent le voir un peu partout, il sera sur scène au mois de mars, au mois d'avril. On parlera tout à l'heure de sa promo. Il vient de sortir un album qui s'appelle, parlez-moi de votre album, Gérald, Un homme sans racine.
7: Un homme sans racine.
6: Et la chanson que vous allez interpréter s'intitule Je marche.
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6: Elle danse seule. Moi, je danse. Je marche dans le sable, c'était.
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5: Pauvre Nikos, il se rattrape toujours.
3: Nikos, grand professionnel qui arrive à caler de la promo partout, exemple ici pour Zazie.
8: Vraiment merci, merci vraiment toi. Nous on est juste des, tu sais, des passeurs comme ça et on est trop contents.
6: Bah oui, des passeurs qui font pousser des ailes dans le dos pour s'envoler, pour aller toucher les airs. Air, c'est le nouvel album de Zazie.
5: Il est excellent. Il se raccroche à tout.
3: Moi je l'aime d'amour.
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6: J'ai dit le jour des 5 000 et personne n'a réagi.
7: Non, mais
6: c'est bonjour de 5 000. Bonjour Quentin.
8: Bonjour Bruno, bonjour toute l'équipe.
9: Salut.
10: Coucou.
6: Bon Quentin, on t'a eu à l'antenne il y a un quart d'heure. Et oui. Il y a un quart d'heure, tu m'as dit, moi j'aimerais faire un questionnaire sur les bébés animaux.
8: C'est ça.
6: Nous allons donc te poser 5 questions.
8: Oui.
6: À chaque bonne réponse, tu as 1000 euros, d'accord? Ça veut dire que tu peux avoir 5000 euros là dans 3 minutes, ok?
8: Ok.
6: Mais dans les 5 dernières secondes du jeu, on va appeler un voleur. Un auditeur qui, comme toi, s'est inscrit par SMS, sauf oui. qu'il s'est inscrit hier.
8: D'accord.
6: Pendant que tu vas jouer, on va tirer au sort un des SMS reçus hier, j'ai donné 5 secondes. Durant les 5 secondes, on appellera le numéro tiré au sort en direct. Et si la personne décroche sans dire allô ni bonjour, elle volera tout ton argent. Ok ?
8: D'accord, oui.
6: C'est calme, hein, niveau voleur en ce moment. C'est calme. Non pas que les voleurs s'inscrivent pas, les voleurs ne décrochent pas.
9: Ils
6: ou trop
9: oublient.
6: Tard. Hier, par
8: d'accord.
6: exemple, hier, écoute ce qui s'est passé. Hier, William avait gagné 4000 euros. On a appelé un voleur. Le voleur s'appelait Yannick. J'appelle quelque part en France ou en Belgique. Pour 4000 euros.
11: Radio.
6: C'est trop tard encore ce
11: Bruno
6: matin.
11: Radio.
6: Oui, c'est trop tard. Bonjour, hein, comment tu t'appelles?
11: Yannick.
6: C'est trop tard, mais sans le savoir, tu viens de faire une bonne action.
9: Une très.
6: Et, parce que l'auditeur qui avait joué avait besoin de l'argent pour son fils qui avait été décelé autiste.
9: Oui, bon. Qui était autiste et qui avait besoin de beaucoup de rendez-vous avec des professionnels.
6: Ouais. Quentin, on va croiser les doigts pour qu'il se passe la même chose ce matin.
8: Oui.
6: 5 questions sur les bébés animaux. Première question. De quel animal le blanchon est-il le petit?
8: Le phoque.
6: 1 point, 1000 euros. Deuxième question. Comment appelle-t-on le petit du bouc?
8: Le bouquetin.
6: Non. Le chevreau. J'aurais pris le cabri également. Mais là, c'est fini.
7: Cabri, excellent.
6: Cabri, c'est fini. Quentin, tu restes à 1000 euros. Troisième question. Comment appelle-t-on le petit du lama?
8: Le cria.
6: 2000 euros.
9: Bien ah, joué, bon, donc, je savais pas.
6: Ouais. Quatrième question. De quel animal le Joey est-il le petit?
8: Le kangourou.
6: 3000 euros. J'adore ce questionnaire parce que, au-delà du fait que ça permet à Quentin de gagner de l'argent, ça permet d'apprendre des trucs. Quelqu'un savait que le Joey, c'était le nom du petit du kangourou?
9: Non, du tout. Pour moi, le Joey, il est dans Friends.
6: Bah, ouais, c'est pareil.
8: On l'apprend petit en ce moment, donc c'est pour ça qu'on connaît pas mal d'animaux.
6: Dernière question. Quel est le nom du petit de la corneille?
8: Le cornillon?
6: Non. Le cornilla. Loïs. 3000 euros cash. Si cette somme est validée, que vas-tu faire de l'argent?
8: Je vais faire plaisir à ma femme déjà, faire des cadeaux et après pourquoi pas partir un peu en vacances.
6: J'adore l'idée, elle s'appelle comment ta chérie?
8: Léa.
6: Ça fait longtemps que vous êtes ensemble avec Léa?
8: Ça fait depuis 2017.
6: D'accord, ah oui, c'est une belle histoire d'amour.
8: Oui.
6: Bon, Quentin, j'ai le numéro d'un voleur qui vient de s'afficher. J'ai donné 5 secondes hier au voleur pour s'inscrire.
8: D'accord.
6: Mais j'ai rajouté un bonus. J'ai rajouté un bonus de 3000 euros. Ça veut dire quoi? Ça veut dire que la personne que je vais appeler peut voler tes 3000 euros et en plus récupérer le bonus.
8: D'accord.
6: On va appeler un voleur pour 6000. J'ai donné 5 secondes hier au voleur pour s'inscrire. En 5 secondes, j'ai reçu 44 SMS.
8: D'accord.
6: C'est donc un de ces 44 numéros de téléphone que je vais appeler maintenant en direct. Si la personne décroche en disant allô, elle est éliminée. Si la personne décroche après les 5 secondes, elle est éliminée. Si la personne décroche en disant Bruno dans la radio, c'est arrivé là,
9: oui.
6: deux fois cette année, elle est éliminée. La seule chose à faire, c'est décrocher dans les 5 secondes et dire Bruno sur Fun Radio.
8: Ça va.
6: Si la personne décroche en disant ça, tes 3000 euros deviendront les 3000 euros du voleur ou de la voleuse. On est d'accord?
8: Merci.
6: J'appelle quelque part en France ou en Belgique. Et allez hop, encore en retard. Mais qu'est-ce qui vous arrive, les amis? Qu'est-ce qui vous arrive? Non, ne me dis pas, j'ai décroché pendant les 5 secondes. J'ai 1 million d'auditeurs qui sont en train d'écouter, qui vont bien entendre que t'es arrivé après la fin du chrono.
8: Ah, c'est le Bluetooth.
9: Ah, foutu Bluetooth.
6: Comment tu t'appelles?
8: Thomas.
6: Thomas, t'habites où? Tu fais quoi dans la vie?
8: Je suis Charente-Maritime.
6: Où ça, en Charente-Maritime?
8: Je suis menuisier, pas loin de Pont.
6: Ouais, bah oui.
9: Tu connais?
6: Bah oui, je connais Pont, évidemment. Thomas, je suis... Ben ouais. Thomas, tu es en train d'écouter la radio?
8: Ah oui, bah oui, oui, sur la route du boulot.
6: Bon, bah tu passes à côté de 6000 balles, Thomas.
8: Ah putain.
6: Bah oui, évidemment, ça, je comprends que ça énerve. Quentin, par contre, il est content, 3000 euros, c'est gagné.
9: Bravo.
8: Merci beaucoup. Merci beaucoup.
9: Bravo.
8: Depuis plus de 20 ans,
9: mais
8: je suis trop content.
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2: L'info, c'est rigolo, tous les jours après les infos, on a une info dont personne ne vous parle, mais nous on se dit c'est quand même dommage de passer à côté. Et alors, l'info qu'a trouvé Pino, elle est assez dingue.
3: Ouais. Alors les menottes, lorsqu'on fait un petit moment crac-crac,
4: ouais. En fait,
3: c'est plutôt une bonne chose. Moi, j'ai jamais fait parce que ça me fait un peu flipper qu'on perde la clé ou que la personne en face.
2: Surtout toi connaissant.
3: Ouais, je perds la clé, c'est sûr.
4: Tu sais qu'il y a un très bon livre de Stephen King. Hein. Ça démarre comme ça. Hein.
3: Les menottes, ça s'appelle?
4: Ça s'appelle pas les menottes.
2: C'est lesquels? C'est pas Misery, c'est, ça c'est
4: non,
2: sûr.
4: Non, c'est Jessie, je crois. Jessie.
3: Ah, okay.
4: Et donc c'est un couple qui est en forêt et qui utilise des menottes et le mec meurt.
2: Des menottes en forêt, c'est vraiment que t'es dans l'Yonne. Et dans l'Yonne, était suivi par Christophe Ondelat.
4: Leur maison.
2: Un teasing de fait
4: leur
2: entre
4: maison est isolée dans une forêt. Le mec meurt et du coup c'est lui qui a la clé et elle est attachée.
3: Et ben sachez que dans la vie d'un couple c'est plutôt bon puisque mettre des menottes pendant le crac crac augmente la confiance dans le couple de 42%.
4: Oui, c'est te libère.
3: Oui, bien sûr.
4: Ça,
3: mais voilà, donc faites le test. Voilà, vous voyez un petit peu la confiance qu'on a en soi. C'est fou quand même.
2: Ça me dépasse.
4: Pourquoi
5: hein? Oh, c'est marrant.
2: T'as déjà fait avec des menottes?
4: Ouais, et des vrais.
2: C'est vraiment le.
4: Ah,
2: c'était un policier?
4: Ouais.
2: Mais non.
4: Ouais. Il a eu le droit de s'en servir?
5: Oui, bon, ouais, ça va.
2: Tu crois qu'il appelle le centre en disant, ouais, les gars, excusez-moi, est-ce que je peux utiliser les menottes? C'est pas
4: parce que maintenant, ils mettent des serflex. Oui, non, mais moi, c'était.
2: Oh là là, monsieur bricolage.
3: Oh la vache. Oh, elle est chiante. Oh là là.
2: Mais ça va le premier degré, comment ça se passe?
3: Ah, mais non, ils ont des serflex maintenant.

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0: département de la Creuse. Bonjour Laura.
1: Bonjour Bruno, bonjour l'équipe.
2: Salut,
1: bonjour
2: Laura.
0: T'es pâtissière.
1: C'est ça.
0: Elle s'appelle comment ta pâtisserie?
1: Alors actuellement je bosse plus pour le moment, mais
0: d'accord.
1: Je vais me reconvertir.
0: Ah d'accord, tu veux faire quoi?
1: Travailler dans les plantes, herboristerie.
0: Génial.
2: Génial.
0: Ouais, tu veux faire pousser du chanvre quoi.
1: À peu près.
0: Laura, Evan, la règle du jeu des 30 secondes. En 30 secondes, quelqu'un de l'équipe va tenter de vous faire deviner des mots issus d'une liste qu'on lui confie au dernier moment. Celui de vous deux qui découvre le plus de mots de la liste repart avec le cadeau. Nous sommes d'accord?
1: Ok.
0: Il y a eu... il n'y a pas eu d'égalité.
2: Non, hier. T'as gagné.
0: Ouais,
2: hier.
0: J'ai gagné. Et du coup, Evan, t'as été le premier sélectionné au standard. On va jouer ensemble.
3: Eh ben, nickel.
0: Laura, on fait tourner la roue des prénoms. C'est soit Pino, soit Karina, soit Christina. Il va t'accompagner. Réponse maintenant.
4: Karina.
2: Ah, trop bien. J'avais trop envie de jouer ce matin.
5: Ça fait longtemps que t'as pas joué en plus.
2: Ouais.
0: Mais la dernière fois, elle était tellement nulle.
2: Laura. Il est charmant.
0: Laura, tu joues avec Karina. 3, 2, 1, top chrono.
2: Ok, c'est pas aujourd'hui, c'était...
1: Hier.
2: Ouais. Je fais quelque chose, je le fais de manière récurrente, je le fais très...
1: Souvent.
2: Oui. Je range mes vêtements dans une...
1: Armoire.
2: Ouais. C'est le contraire d'aller lentement, aller...
1: Rapidement.
2: Non, c'est plus
1: vite.
2: Court. Oui. C'est quelque chose, je fais tomber un truc en métal par terre, ça fait beaucoup de...
1: Oui.
2: Oui. Pour monter sur mon toit, j'utilise une...
1: Échelle.
2: Dans un laboratoire, pour regarder quelque chose de très petit, j'utilise un...
1: Microscope.
2: Oui, mais ça passe pas.
6: C'est pas passé microscope, et ça fait quand même 6 points, Laura.
2: Pas mal.
0: C'est bien, c'est vachement pas.
2: Bravo, Laura.
0: Bon, Evan. Il faut faire au moins 6.
3: Ça marche.
0: Est-ce que t'es prêt?
3: Je suis chaud.
0: On y va. 3, 2, 1, top chrono. C'est une de nuit, une discothèque. On dit qu'on va en...
3: Une boîte.
0: Ouais, très bien. Une dorade, une truite, ce sont des...
3: poissons.
0: Ouais, très bien. Si j'allume un briquet, ça fait une...
3: Sam.
0: Ouais, très bien. Shaquille O'Neal, il jouait au...
3: Basket.
0: Ouais. Je vois pas bien sur mon nez, je mets des...
3: Lunettes.
0: Ouais. Une heure, c'est 60...
3: Secondes.
0: Non, une heure.
3: Minute.
0: Ouais.
3: Minute.
0: C'est pas le passé, c'est le...
3: Présent.
0: Non, après.
3: Futur.
0: Oui.
3: Futur.
0: Ça suffit ou pas?
2: Oui. Oh, c'est pas beau ça, le sport, l'amour de la médaille.
6: Non mais heureusement que ça suffisait surtout.
2: Bah oui.
0: Mais
2: continue dans le doute.
0: Après j'avais essuie-glace pour le pare-brise. Oui, je savais un peu. On a combien?
2: 7 points.
0: Voilà.
2: Allez là.
0: Ouais, c'est gagné. C'est toi qui pars au ski, Evan, avec tes potes ou avec la famille. C'est toi qui choisis, d'accord?
3: Ah, nickel, merci la famille.
0: Eh ben de rien, bravo Evan et Laura. Bon bah désolé, mais tu pourras jouer avec nous. On t'envoie un kit Bruno sur Fun Radio, d'accord?
1: Merci, c'est gentil. Félicitations, Evan.
2: Bisous, Laura. Bonne reconversion.
0: Ça, c'est du fair play, ça. Ça, c'est du fair play. Ça, c'est l'auditeur de Fun Radio. Et il fait plaisir.
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0: Pinot nous fait jouer avec une année 1985, l'année de ce tube de Queen, I Want to Break Free.
1: Exactement, et en 85, on écoutait Ma Vision du Sport.
2: Attends, pardon, faut qu'on en parle, mais tout à l'heure, Pinot, parce que tu as repris le sport, ouais. Tu fais une séance une fois par semaine.
0: Des fentes de bulgares.
2: Ouais, tu nous as raconté que tu faisais des fentes de bulgares.
1: C'est pas un nom de code pour tromper ma femme. Hein. C'est vraiment des fentes de bulgares et ça fait très très mal.
2: Mais c'est hyper dur.
1: Ouais. Allez, en 85, sortie du film Terminator.
3: Bien sûr.
1: Avec James Cameron, avec
0: Je l'ai
1: Arnold
0: revu
1: Schwarzenegger.
0: Le week-end dernier.
2: Ah ouais, il a bien vieilli ou pas?
0: T'as des effets spéciaux qui sont un peu pétés. Non, mais ce qui est flippant, c'est que l'histoire de Terminator, c'est ce qu'on vit maintenant.
2: Bien
0: en fait,
2: sûr, hein. Avec Elon Musk. Ouais.
1: Alors sache qu'ils n'avaient pas pensé à Arnold Schwarzenegger au début, mais à quelqu'un d'autre.
0: Je sais, ouais, Daniel Auteuil.
2: Ah bon, c'est vrai, mais alors, j'ignorais ça.
1: Alors je vais vous donner un indice, footballeur américain, meurtre.
2: O.J. Simpson.
1: Okay. Parce qu'en 85, c'était une rosta. Mais les producteurs, finalement, ont dit non parce qu'il avait une image sympathique à l'époque. Ouais. Et 9 ans plus tard, bon, on sait ce qui s'est passé.
0: Ouais.
1: En 85, on écoutait ça.

0: Et si je vous parle d'amour, c'est pas anodin, puisque sur TF1, il y avait une émission de dating à l'époque. Comment ça s'appelait?
1: Tournée Manège.
0: Tournée Manège. Vous regardiez un petit peu à l'époque?
2: Alors moi, j'étais vraiment petite, mais c'était le principe. Donc c'était un manège qui tournait, et ils se découvraient à la fin. Ils se posaient des questions pendant toute l'émission. C'était hard.
3: On regardait pas la télé à midi, chez moi.
0: Bah ouais, bon.
2: Ah, c'était le midi, tu vois, je savais même
3: non,
2: plus.
3: Non, c'était interdit. Moi, mes parents, enfin mon père, la télé, c'était
2: le soir.
3: Là, c'était un truc de feignant, la télé.
0: Ah. Oh, t'as rien loupé parce qu'il y a vraiment des candidats un peu tâches, on va dire, comme ce monsieur.
4: Quand on aime vraiment. On n'aime pas une personne par passion, quand même.
5: Non, attendez, est-ce que vous êtes quelqu'un de passionné ou est-ce que vous êtes capable d'un amour tranquille, voire platonique?
4: Ah, bah, moi, carrément tonique.
3: Bah, c'est de là qu'est née la parodie avec le.
6: Ingrid, est-ce que tu
0: ouais,
6: t'es
0: c'est ça.
2: Voilà, c'est ça.
0: Ça ressemble. Ah, bah, moi, carrément tonique. Hein. Et en 85, Bruno, je te fais plaisir, on écoutait ça.
3: Ouais. Il a été remixé par Guetta après.
0: Exactement. Et en 85, sortie du jeu Super Mario, le héros qui devait s'appeler Jumpman. Mais c'était finalement Mario qu'ils ont retenu. Pourquoi Mario? Mario, c'était quelqu'un dans l'entreprise.
3: Ouais, c'est ça, c'est le fils de chez Nintendo.
0: Non,
2: c'est celui qui l'a découvert.
0: Non, c'est le propriétaire des studios Nintendo. Il s'appelait Mario Segal et il ressemblait au personnage avec une moustache. Ils ont dit, bah tiens, allez hop, en hommage. Et gros faillot à l'entreprise à l'époque.
2: Ouais.
3: C'est bien, je trouve. Ça rend hommage. Bon, les amis, ça a été compliqué de vous choisir un son de 1985. Moi, c'était mes débuts d'année en radio. J'ai hésité. Plein de trucs qui étaient tellement pas fun radio. Vous êtes passé à côté de Tears for Fears. Vous êtes passé à côté de plein de trucs. Et je me suis dit, bon, on va quand même passer un titre qui fleure la dance music, mais des années 80. C'est ça?

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1: Pour l'instant, on est en plein cœur du Zoom de Pino. Pino nous a fait jouer avec l'année 1985, là, il y a 3 minutes. Et comme chaque matin, on finit le Zoom avec un titre de l'année que je vous choisis et qu'on écoute en entier. Pour l'année 1985, c'est celui-ci.
2: Nom de Zeus.

0: parti pour des Cool and the Gang chez Fresh. Voilà, c'était la fête à la tata et au tonton. Hein,
1: là, oh, mais il fait trop plaisir.
0: Tout le monde avec son casque sur les oreilles. On regarde Pino, il est dedans. Là.
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3: Il y a Christopher qui est avec nous ce matin au téléphone. Il est à Rerieux dans l'Ain. Bonjour Christopher.
4: Salut Chris.
5: Salut l'équipe.
4: Coucou.
3: Christopher.
5: Bonjour Fun Radio.
3: Bonjour mon pote. On parlait d'anecdotes que tu as eues quand tu étais facteur, puisque tu ne l'es plus aujourd'hui.
5: Exactement. Eh ben oui, en fait, pareil, je sonne chez une cliente pour un recommandé et puis elle m'a ouvert en tenue un peu olé olé quoi.
4: Ah, mais à ton avis, c'était pour te draguer ou c'est qu'elle était comme ça?
3: Ouais, parce qu'après, elle peut ouvrir en culotte parce qu'elle est en train de se changer sans aucune arrière-pensée. Hein.
5: Ah bah honnêtement déjà, oui c'est possible, mais quand elle vous dit tu veux rentrer pour voilà quoi.
4: Ok. Ah oui, elle a été cash.
5: Ah oui, cash directement, ouais.
3: Et alors, est-ce que tu l'as fait?
5: Ah bah on s'est mis à saigner du nez. Et puis j'étais en formation, donc j'avais mon collègue qui distribuait le courrier deux étages plus bas.
4: Ouais.
5: Donc puis c'était le matin 8h, donc on n'avait pas la tête à ça, à vrai dire aussi. Mais non, je suis pas allé. Et puis
3: d'accord.
5: Finalement j'ai bien fait.
4: D'accord. Bah t'as bien raison.
6: Bon, alors là tes proches t'écoutent pas, donc maintenant dis la vérité.
3: On t'embrasse, Christopher. Bonjour Floriane.
7: Bonjour la famille.
4: Bonjour Floriane.
3: Actrice en Moselle, t'as eu quoi toi comme truc improbable?
7: Alors moi quand j'étais jeune factrice, toutes les semaines j'emmenais un colis à la même personne, un vieux garçon qui habitait chez sa maman.
3: Ouais.
7: Une semaine je lui emmène un colis et le colis avait été un peu abîmé pendant le transport et en fait il y avait des longs cheveux roux qui dépassaient de ce colis. Et je me suis aperçue que ça faisait des semaines, en fait, que je lui emmenais des dames en plastique dans les cartons.
3: Des dames en plastique, c'est le mot joli pour dire des poupées gonflables, quoi.
7: Voilà.
4: Mon Dieu.
3: Ah oui, mais bon.
4: Ah, écoute, s'il trouve son plaisir là-dedans, il fait de mal à personne.
3: Il fait de mal à personne, vaut mieux ça qu'il aille choper des
7: meufs
3: à la sortie d'un truc, hein, tu vois.
7: C'est hyper gênant sur le moment.
4: Ah oui, j'avoue.
6: Ah, s'il y a du retard, j'ai perçu Bérénice.
3: Floriane, je t'embrasse.
4: Bisous, Flo.
7: Moi aussi.
4: Bye bye.
3: Bonjour, Mélissa.
8: Bonjour, la famille.
4: Bonjour,
8: Bruno.
3: Salut. Bon, t'as eu quoi, toi, parce que t'es factrice à Versailles?
8: Oui, je suis factrice à Versailles. Et ben moi, pas plus tard que la semaine dernière, j'ai un recommandé pour un client, pareil, donc je sonne. Il me dit rentre, c'est ouvert. Sauf que je lui dis, ben non, c'est la factrice. Et en fait, il m'ouvre la porte avec un t-shirt, sauf qu'on voit le petit oiseau en bas. Et il le tire tout ce qu'il peut pour essayer de le cacher, mais ne se retourne pas. Donc j'ai tourné la tête le temps de lui faire signer parce que franchement.
3: Est-ce qu'après il t'a fait qui a le droit? Qui a le droit?
4: Ah mais quelle horreur! Après tout ça, on comprend que vous soignez plus chez nous du coup. Hein. C'est l'explication. T'as raison, Christina.
3: Mélissa, je t'embrasse.
8: Bonne journée à vous, merci.
4: Bisous, Mélissa.
3: En vrai, c'est ouf.
4: Bah oui, le flux de l'air quand même.

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2: Hop, plus qu'à valider le panier.
3: C'est bon.
2: Il reste plus qu'il...
1: Vous êtes
2: On t'attend.
3: La tenue, on le met pas en jogging quand même.
1: Vous êtes des fous, je crois. Je crois que vous aurez ma peau. C'est ça qui va se passer. Les amis, l'info c'est rigolo. Comme chaque matin, on finit avec... avec une histoire que personne ne vous a racontée dans la presse, mais nous on vous en parle parce que ça nous fait marrer. On va parler de ce nouveau système pour faire passer de la drogue à la frontière.
3: Ah ouais, je l'adore ce système et c'est en train de vraiment se développer. C'est au Koweït qu'on trouve surtout ce système en ce moment. En fait, ce sont les douaniers qui ont arrêté un pigeon avec un sac à dos sur le dos du pigeon. Et qu'est-ce qu'il y avait dans ce sac à dos ?
4: De la drogue.
3: De la drogue, effectivement. Donc, en fait, il y a toute une organisation qui deal de la drogue, qui utilise des pigeons, qui leur met des petits sacs à dos pour passer les frontières, en fait. Et donc, ils sont en train de choper les pigeons pour pouvoir retrouver les coupables.
4: Et comment ils tiennent les sacs à dos sur les pigeons ? Parce que
1: c'est
4: des épaules.
3: En fait, c'est accroché avec du scotch.
1: Sur leur ventre.
3: Ce qui est rigolo, c'est de voir ces petits pigeons avec des sacs à dos.
4: Oui, le narcotrafic, c'est hilarant, Christina, t'as raison.
1: Après, le truc, c'est si jamais ils en font tomber, tu vois ce que je veux dire?
2: Bah oui, c'est ça.
1: Et qu'ils viennent, et bah vous les verrez facilement, ils passent au-dessus de vous. Oh putain!
2: Et il va vite, je crois.
1: Un pigeon, quoi. 9h08, en musique de décès, je veux pas ça.
3: De quoi est-ce qu'on écoute là?
1: Non, je viens de faire un signe à Lucas, mais tu sais, il est 9h08.
2: Ah, pour lui, t'es
1: donc
2: déjà mort.
1: Comme je lui fais un signe, mais qu'en même temps je te parle, Lucas, faut vraiment que je lui fasse le signe en le regardant. Sinon, Lucas, c'est un peu comme mon chien quand je lui lance un bâton. Hein, c'est pareil. Hein, tu vois, si je le regarde pas, c'est pas pour lui. Hein.

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5: J'aime bien, moi, les gens qui réfléchissent, ouais, ces gens qui ont des réflexions. C'est pour ça que j'ai été les chercher aujourd'hui sur TikTok, sur Instagram, partout. Et on va commencer avec cette réflexion sur les noms de villes étrangères. Je ne m'étais jamais faite cette réflexion et en fait, elle vaut le coup.
6: Alors, dites que je mène des combats qui n'intéressent personne, mais pour moi, le fait qu'on ait donné des noms différents pour les mêmes villes en fonction du pays dans lequel on vit, je trouve ça mais vraiment scandaleux. Genre Londres, London. C'est quoi ce bordel? Nous, on pouvait pas dire London. C'est pourquoi on a changé ça. T'as vu pourquoi on est obligé de nous dire Naples? Alors que la ville, c'est Napoli.
5: Mais c'est vrai,
7: c'est vrai.
5: C'est tu changes pas ton prénom.
7: Oui,
5: d'un
7: mais
5: truc.
7: Bon, après Paris, les Italiens, ils appellent ça Parigi, quoi, tu vois. Donc, à un moment, c'est valable partout.
5: D'accord, on continue avec la mec. Il va partout, il va pourrir aujourd'hui.
8: Ah bah, il va te le régler, le problème, les gars.
5: Vas-y, deuxième réflexion. Alors, pour Bruno, on continue avec ce mec qui n'a toujours pas réfléchi jusqu'à ce qu'il comprenne enfin. Et on embrasse tous les ingénieurs agronomes.
9: Si jamais un jour vous vous sentez bête, dites-vous que, donc, là, moi, j'ai 31 ans. Jusqu'à il y a 2 mois, le métier ingénieur agronome, moi, j'entendais, depuis le début de ma vie, que c'était ingénieur à Grenoble. Quand les gens me parlaient, j'entendais, oui, je suis ingénieur à Grenoble. Je me disais, mais c'est dingue. À Grenoble, il y a énormément d'ingénieurs. C'est fou, non?
5: C'est fou, non, Bruno? Qu'est-ce que t'en penses?
10: Ça me fait rire.
7: Hein?

0: I love Pou.
1: Alors Bruno le bilingue, I love Pou.
2: Moi ce qui m'angoisse en fait, c'est qu'on sait bien que la traduction ne correspond pas. Pourquoi il met 30 secondes à faire son lancement? Va à l'essentiel.
1: D'accord, I love Pou, ça veut dire j'aime le caca.
2: On a fait tatouer et c'était pas le bon truc. I love Pou, c'est j'aime le caca. I love Pou, tu sais que c'est le nom de Grenoble, mais en Inde.
1: C'est vrai?
3: Ouais. Du Sud. Hein.
1: Allez.
2: En Inde, bien sûr. T'es ingénieur à I love Pou, du coup.
1: Bon, vu qu'en ce moment, je pense très fortement à mourir, et ben je vais suivre.
2: Ah, bah tiens, ça tombe bien. Bah demande à Christina. Parce que si ça se trouve, t'as déjà préparé quelque chose et tu ne sais pas.
1: J'ai trouvé une fille qui a réfléchi à son enterrement et vraiment, je trouve que c'est une excellente idée.
4: Vous savez, c'est quoi mon rêve? C'est que à mon enterrement, ok, bon, je serai plus là pour le voir, mais vous mettez, vous savez, les fleurs sur le cercueil comme ça, et après vous faites un bouquet comme ça, ok. C'est très précis hein, ce que je demande. Attention, concentrez-vous s'il vous plaît. Vous faites un bouquet comme ça, et ensuite vous faites genre wow, et vous faites un lancer de bouquet. Et comme ça, on voit c'est qui le prochain à crever, genre.
1: C'est pas génial.
5: Alors ça, pour le coup, ce serait super à ton enterrement.
1: Oui,
5: je
1: vais
5: le faire. Ça te représente très bien.
1: Je vais le faire.
5: Je t'organise.
1: Merci.
6: Note le cri, ça, parce que tu vas oublier.
5: Ça fait beaucoup de choses à faire.
1: Ouais, et tu vas avoir une bonne semaine hein, entre l'enterrement de Bruno, le mien. Pouf.
2: Moi, je me suis arrêté à vous savez c'est quoi, vous savez c'est qui.
6: Oh. Oui, c'est vrai que ça fait saigner les oreilles.
5: Hein, tu t'attaches à des détails.
2: Non, mais après, on va l'incinérer avec des bécherelles, il n'y a pas de souci.

0: parlez pas, parce que le premier à crever, ça va être moi.
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3: Les amis, le jeu de la confiance nous permet d'accueillir ce matin Grégory. Bonjour Grégory.
4: Salut la famille, ça va ?
5: Salut Greg,
3: Grégory,
5: ça va ?
3: On est au taquet, comme chaque matin. T'es à Nîmes, t'as 28 ans, tu fais quoi dans la vie ?
4: Alors je suis routier.
3: Ok. Au boulot déjà ?
4: C'est ça.
3: Bon, dis-moi Grégory, quelle est ta personne de confiance ?
4: Alors c'est Jade, une amie de longue date.
3: Bonjour Jade.
6: Salut Bruno, salut l'équipe.
5: Bonjour Jade.
3: Amie de longue date, c'est-à-dire depuis combien de temps Jade ?
6: Oh, c'est 7-8 ans.
5: Ah, oh,
6: c'est
5: ça, ouais. Vous avez déjà fait des bisous ?
6: Non. Non, c'est purement amitié.
3: Ouais, mais ça existe. Voilà.
5: Hop, t'as été friendzonné de façon directe. Hein.
3: Non, mais des fois, les gens, ils comprennent pas. La relation que j'ai et avec toi, Karina, et avec toi, Christina, les gens, ils disent, ouais, c'est pas obligé que.
5: Oui, mais nous, on taffe ensemble, un ami de longue date.
3: Et c'est jamais, quoi.
5: Il se peut que t'es déjà galoche ton pote.
3: Ah, on taffé ensemble. J'ai dit, on taffé, mais vous m'avez fait quoi?
5: Voilà.
3: Je vais faire comme Agathe, je vais finir par parler dans une boîte. Bon, Grégory, Jade, ce matin, on vous offre avec les déménageurs bretons un casque Sennheiser Bluetooth Momentum 4. Il vaut plus de 200 euros, ce casque. Pour le gagner, Grégory, c'est donc Jade qui va répondre pour toi à une question précise. Jade, est-ce que tu t'y connais en musique ?
6: Ça va, oui. Ouais.
3: Un rappeur américano-cubain sort son nouvel album aujourd'hui. L'album s'appelle Bitcoin. Cet artiste est également appelé Mr. Worldwide ou encore Mr. 305 de son vrai nom Armando Pérez. Quel est cet artiste? Et comme je suis très gentil, j'ai envie de te dire que son nom est également une race de chien.
6: Une race de chien?
3: Ouais.
6: Alors là, allez, franchement,
5: Rottweiler. Bravo! Non mais bravo, ça s'applaudit!
7: Ah oui, c'est extraordinaire, bravo. Génial!
5: Jade!
3: Alors, tu n'écoutes pas la même radio que ton ami Grégory. Grégory est auditeur de Fun Radio, toi tu ne nous connaissais pas avant ce matin.
6: Si, mais j'écoute pas tout le temps non plus.
3: D'accord. Grégory, est-ce que toi tu avais la réponse?
4: Pas trop, je pense que j'aurais dit Pitbull.
3: Bah oui! Bah,
5: Labrador.
3: Bah, excusez-moi, mais quel autre artiste vous avez? Alors, il y aurait eu Snoop Dogg, voilà, j'aurais pu aller Snoop Dogg. Et tu sais quoi, je l'aurais pris, au moins il y aurait eu
7: oui,
3: du panache.
7: Enfin, sur le nom de l'album Bitcoin, il y avait quand même une certaine forme
6: oh,
7: d'indice.
6: Ouais,
5: bon, Jade.
3: Après, Grégory, tu sais quoi, je vais te dire cette phrase qu'on me répète souvent par rapport à Pino, par rapport à Karina, à Christina, à Agathe. On a les amis qu'on mérite. Voilà. On va vous envoyer un kit Bruno sur Fun Radio. Ciao les amis.
6: Bonne journée.
5: Bisous.
8: Allez, on écoute TKL tout de suite.
3: Alors lequel TKL 1, TKL 2.
8: Oh bravo. Good morning.

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2: Je vous ai demandé de m'appeler au 01 40 48 5000 parce que j'ai une question à vous poser. On a des auditeurs là qui sont au téléphone avec nous. Bonjour Marlène.
3: Bonjour, ça va,
4: mes rayons
3: de soleil?
4: Oh, t'es trop mignonne.
2: Tu as la gueule d'un rayon ce matin, je peux te dire que on n'éclaire pas bien loin, mais on est là. Bon, Marlène, j'ai une question, tu me réponds oui, tu me réponds non, et je reviendrai vers toi après. Est-ce que tu termines forcément ton repas avec un dessert?
3: Non.
2: Non, toi non. Ok, très bien. Sébastien, bonjour.
5: Salut Bruno, salut toute l'équipe.
4: Salut Seb.
2: Sébastien, est-ce que tu termines systématiquement ton repas par un dessert?
5: Ah bah oui, ça c'est incontournable, moi je suis un grand gourmand. Moi.
2: D'accord, ok, très bien. Je prends Sarah, je vais prendre Sarah également, j'ai le temps. Bonjour Sarah.
6: Bonjour tout le monde.
4: Salut Coucou. Sarah.
2: Est-ce que tu finis ton repas par un dessert?
6: Et non, pas souvent le temps, mais voilà, si c'était possible, je le ferais.
2: Ouais. Pourquoi tu fais quoi comme boulot?
6: Non, c'est parce que j'ai un bébé à la maison et comme je suis auxiliaire de vie à domicile, j'ai pas souvent le temps.
4: D'accord, donc c'est repas rapide pour toi, quoi.
2: Ouais.
6: Après,
2: auxiliaire de vie, il y a des personnes âgées dont tu t'occupes, tu les attaches, ton enfant, tu le congèles, et tu prends un dessert peinard, voilà, bon, ça se fait aussi.
7: C'est possible.
2: Pino, dessert ou pas systématiquement?
7: Ah oui, obligé. Je peux pas finir un repas sans dessert.
2: Karina?
4: Dessert aussi, ouais.
2: Et
4: non, jamais.
2: Moi
4: et
2: non
4: toi? Pas de dessert?
2: Ben, pas systématiquement, ça m'arrive parfois, mais...
4: Ouais, nous on est team dessert et surtout on partage les desserts. C'est-à-dire que moi hier j'ai pris une crème brûlée, Julien il a pris une mousse au chocolat, je mange la moitié de ma crème brûlée, je lui donne.
7: Oh,
4: ah ouais, lui donne sa mousse au chocolat.
7: Non, c'est pas ça, non.
4: Ah ouais, non, moi c'est vraiment exceptionnel si je prends un dessert.
7: Non, c'est pas
4: qu'est-ce
7: ça.
4: Qu'est-ce que t'as?
2: Mais non.
4: Mais qu'est-ce qu'il y a?
2: Mais parce que tu changes, jamais t'aurais fait ça avant. T'aurais mangé et ton dessert et le dessert de ton mec.
4: Mais pas du tout, on partage, il a la même cuillère en plus. Eh ouais,
2: blablabla. Selon une étude réalisée en Suède sur 70 000 personnes, les personnes qui terminent leur repas par un dessert sont plus amusantes.
4: Voilà.
2: Mais ce n'est pas tout. Elles seraient également plus heureuses et plus attirantes. A contrario, les personnes qui ne terminent jamais leur repas par un dessert ont un rapport à l'amusement et au bonheur moins élevé.
4: Ben voilà, prends un dessert. Viens le partager, viens avec nous. Hein, si on peut te laisser un peu de crème brûlée.
7: Alors les aigris, ça va?
4: Je veux bien une cuillère, bon. Karina.
2: Marlène, Sarah, je suis désolé. Hein, vous faites partie de notre groupe des aigris.
4: C'est pas
2: marrant.
6: C'est pas grave, on va faire avec.
8: Pourtant, hein, on avale des clowns tous les jours. Hein.
2: Ouais, comme quoi, tu vois.
4: Ah, j'adore cette expression, on avale des clowns.
2: C'est pas une expression, c'est qu'il y a un cerveau avec un grec qui s'appelle Bozo. C'est Sébastien.
5: Oui.
2: On va te faire un kit Bruno sur Fun Radio. Bah, il est
5: merci beaucoup. Je suis d'accord avec cette étude parce qu'en plus, je suis le roi de la blague. Donc, c'est
4: bien
5: d'accord.
4: Une blague.
2: J'ai toujours peur, mais si tu es le roi de la blague.
4: Vas-y.
2: Je veux une histoire. Et c'est très bien parce qu'à 9h30, il n'y a pas de filtre. Le gars peut attaquer en disant: vous connaissez l'histoire des deux SS qui sont mis en non, non, on peut te freiner n'importe quand. Alors vas-y Sébastien.
5: Alors, c'est un mec qui dit à sa femme: chérie, qu'est-ce que tu ferais si je gagnais au loto ou à l'euro-million? Et sa femme elle répond: eh mais je prendrais la moitié de tes gains, je te quitterais sur le champ. Et son mari dit: eh ben ça te tombe bien mon amour, j'ai gagné 4 euros, tu en vois la 2, maintenant casse-toi.
2: Elle est pas mal.
4: Elle est bien, elle est dans l'actu,
2: 27
4: millions à gagner.
2: Ouais,
5: elle est bien raconté,
2: ouais. Je la prends. Sébastien, je t'embrasse.
5: Moi aussi, je vous embrasse, bisous.
4: Bisous, Seb.
7: On ne demande pas de crier, vu que t'es pas drôle.
2: Non, en plus, elle sait bien, parce que c'est avec l'étude. Tu prends jamais de dessert, mais des fois, tu prends pas d'entrée, en plus.
4: Ouais, en
2: plus. Bah, t'es raciste, en plus, tu vois, c'est marrant.
7: Ah bah, décidément, c'est l'enquête.
2: Ah bah, c'est l'étude qui le dit, c'est pas moi.
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3: 46, c'est Fun Radio, comme chaque matin, la récré du vendredi. C'est un mix en live fait par Sobaka et Koshka.

0: Regarder depuis tout à l'heure ce que je fais pas tout le temps, mais là je suis en train de les regarder. Ça a upgradé un peu niveau talent.
1: C'était trop bien.
0: J'ai vu des sets de DJ très connus qui étaient moins efficaces que le vôtre.
2: On prend le compliment, franchement,
0: ils font ça et ils font sans live.
1: Bien sûr, ça donne trop envie d'aller faire la fête.
0: On avait l'impression qu'il y avait 14 disques en même temps, mais pas en même tempo.
1: Ça tabasse, c'était bien ce set.
0: Sobaka et Koshka en live, les copains. Bon, dans quelques instants, Mika qui vous accompagne jusqu'à midi.
3: Salut tout le monde.
0: Avec Lul, avec Marie.
1: Salut. Coucou.
0: Ah, les copains.
2: Oui. Ça va très bien. On offre encore 1000 euros. Qu'est-ce que je te dis?
1: Mais trop bien. Mais dis donc, t'as les poches pleines, toi.
0: Ce pognon là,
2: c'est bien la question que je me pose. 1000 euros à gagner.
0: Il n'y a pas de chez moi, je peux te le dire.
1: C'est de l'argent sale.
2: Ça serait grand de faire gagner de l'argent.
1: Ouais, c'est vrai, on blanchit de l'argent sur Fun Radio.
0: Ça peut leur filer des idées. C'est quoi le jeu?
2: Angèle, une seule vie. Dès qu'il est joué, je peux vous dire qu'il sera joué. Allez, avant 10h30, il faut envoyer Fun par SMS 74 900. Tirage au sort et dans la foulée, on appelle quelqu'un et c'est 1000 balles.
0: J'adore.
1: Parfait.
0: Passez un bon week-end, les amis. On va revenir lundi à partir de 6h. On vous embrasse fort. Tout ce qui s'est passé ce matin, vous pouvez le podcaster? Si. Si vous avez de la route ce week-end, prenez le train, ça coupe, vous pouvez pas écouter. Ben voilà, vous avez tout téléchargé sur votre téléphone et vous faites l'intégrale des émissions de la semaine. On vient dès 6h. Du bisou, ciao.

0: pile, vous écoutez la suite et on est en direct comme tous les jours là jusqu'à midi. Je m'appelle Mickaël Yamorin.
1: Bonjour.
0: Il y a Lul.
2: Salut.
0: On vous prévoit de très belles choses parce que je pense à ça, mais soyez bien là parce que on peut rien dire pour l'instant. Mais pour Halloween, ça va être assez fou ce qu'on vous profile, les amis. On est rentré dans un mois d'Halloween. On est quoi, le 9 octobre? Ouais, là, dans
1: oui,
0: les
1: là,
0: trois prochaines
1: hein.
0: semaines, ça y est.
1: Ça sent la citrouille.
0: Il va bien falloir être là, entre 10h et midi, aux alentours d'Halloween. On vous en dit pas plus pour l'instant, on vous en dira plus peut-être la semaine prochaine. Ça va être assez exceptionnel ce qu'on vous propose. Et puis tiens, appelez-nous au standard là. 01 42 48 5000. Pourquoi? Dans 5 minutes, on a besoin d'un chef de rédac ou une chef de rédaction. Quelqu'un qui va choisir l'info dont on va parler. J'avoue que j'aimerais bien être choisi ce matin.
1: Ah ouais?
0: Si je peux influencer.
1: Non, mais t'influences pas du tout en fait.
0: Ah, je suis tombé sur le plus gros arnaqueur du monde.
1: Et donc?
0: Ouais, j'avoue.
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1: Tous les matins, on change de patron sur Fun Radio. C'est Antoine ce matin. Il a 30 ans du côté de Saint-Georges-sur-Cher dans le 41. Salut Antoine.
2: Salut l'équipe, vous allez bien?
3: Salut Antoine, mais ça va et toi?
1: Au top, ouais.
2: Ouais, ça va, ça va. Lulu, tu vas bien? Tu t'es remis de ton gainage karaoké?
4: Tout juste.
3: Voilà, difficilement.
4: Tu perds du souffle.
1: Le gainage karaoké, si vous avez raté ça, c'est dispo sur le compte Insta Bruno Fun Radio. Hier, on a fait du gainage karaoké. Bah, on parlait de cette nana qui a battu le record 5 heures de gainage.
4: Incroyable.
1: Ouais. Nous, on a tenu 20 secondes, on n'a pas réussi à chanter. Antoine, faisons connaissance, tu fais quoi dans la vie, toi?
2: Je suis technico-commercial en sécurité incendie.
1: Très bien. Eh bien, sois le bienvenu ce matin, on a besoin de toi. Tu vas devoir décider de quelle info on va parler, Antoine. On va commencer avec l'info de Maureen. T'es tombé sur quoi ce matin?
3: Il y a un personnage l'année dernière qui a fait le buzz de ouf.
1: Ouais.
3: Et vous allez enfin pouvoir acheter quelque chose à son effigie.
1: Ah, très bien. Lul.
4: On connaissait les enfoirés. Il y a un nouveau spectacle caritatif qui arrive et c'est une très bonne idée.
1: Ok. Ah, des nouveaux enfoirés.
4: Des nouveaux enfoirés.
1: Ah, d'accord. Très bien. En ce qui me concerne, Antoine, je suis tombé probablement sur le plus gros arnaqueur du 21e siècle. Et pour cause, il s'est servi de l'IA. On est toutes et tous capables ici de faire ce qu'il a fait, sauf qu'il vient de se faire gauler. Et spoiler alert, ça lui a coûté très cher. Antoine, quelle info on développe ce matin?
2: Eh ben, écoute, je pense que on va prendre ton info et on va parler de l'IA parce que ça peut être dangereux, donc c'est bien de savoir les répercussions que ça peut avoir.
1: Eh bien Antoine, on va parler d'IA et de musique. Vous savez que de plus en plus de gens utilisent l'IA pour créer de la musique. On le fait un peu,
4: on le fait
1: à la
4: un
1: radio.
4: Peu, on fait des jingles quand on a besoin que ça soit fait dans les 10 prochaines minutes, quoi.
1: Exactement. Mais bien ce matin, je vous parle de Michael Smith. Antoine, tiens-toi bien. Cet Américain âgé de 54 ans a été arrêté la fin septembre. Il a été condamné, là, mardi 6 octobre, donc il y a 3 jours, à 18 mois de prison. Et à restituer, tiens-toi bien, la somme de 8 millions de dollars. Wow. Pour la simple et bonne raison que ce mec-là avait créé plus de 10 000 faux comptes sur Spotify, un catalogue de musique entier, et avec ses bots qu'il avait créé de 10 000 comptes, il faisait des streams.
4: Oh, waouh!
3: Wow, c'est ouf!
1: Et en fait, il avait déposé la musique entièrement créée à l'IA. C'est-à-dire qu'il n'a eu aucune compétence musicale, il a juste créé des morceaux sur notamment Suno, qui est un site très connu.
4: Le plus connu, ouais. Ouais,
1: exactement, tu payes un forfait, et après tu peux créer un nombre illimité de chansons. Et alors, le délire, c'est que. On parle souvent de Taylor Swift ici. Pour vous donner un petit exemple de pourquoi ça a été alerté là-haut dans les hautes sphères de Spotify, Taylor Swift, au mois d'avril par exemple, son catalogue à elle a généré 9,3 millions d'écoutes.
4: Ouais.
1: Ok Antoine, tu vois, 9 millions d'écoutes pour Taylor Swift. Eh bien lui, de son côté, avec son faux compte IA et son artiste, 80 millions d'écoutes.
3: Oui, bah non, n'importe quoi.
1: Au nom de Michael Smith pour le mois d'avril.
3: N'importe quoi.
1: Un peu niche, Michael Smith.
3: Bah, oui.
1: Donc, les petits robots derrière chez Spotify, ils ont dit hop, hop, hop, un peu chelou cet artiste qu'on ne connaît pas, qui fait 80 millions de streams par mois. Donc, simplement, si vous voulez créer de la musique par IA et vous en aider, faites-le. Moi, je l'ai fait pour des titres. Voilà, ça peut aider à composer des choses.
4: Avoir des idées, mais c'est bien de repasser en humain derrière. Oui.
1: Exactement, mais faites gaffe à vous parce qu'aujourd'hui, on le dit et on le prévient assez souvent sur les plateformes de streaming, ils topent les trucs faits à l'IA. Donc voilà, c'était la mauvaise idée du jour, mais au moins ça sert d'exemple pour tout le monde. Antoine, t'avais pas prévu de faire de la fausse musique IA sur internet?
2: Ah non, pas du tout. Moi, l'IA, je m'en sers vraiment un petit peu comme assistance, tu le disais.
3: Oui, pour une recette, quoi.
2: Poser quelques questions ou gagner un petit peu de temps parce que c'est un peu rapide, mais faut pas oublier que ça doit pas bosser à notre place. Quoi.
1: Antoine, on est tous d'accord. On paye ChatGPT pour lui demander le temps de cuisson des œufs durs et c'est exactement ce à quoi.
2: On le paye même pas, on lui pose 3 questions et après il veut plus bosser.
1: Antoine, c'est bien vrai. On t'embrasse. Passe une belle journée, mon pote.
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1: Je vous dis ce qui se passe en off. Maureen, elle dit à l'équipe, qui veut 1000 euros ici?
2: J'ai dit, le premier qui lève la main, il a les 1000 euros. C'est Dimitri qui a gagné. Mais
1: bravo.
2: Bon, il va les céder à un auditeur.
1: Hein. Je les ai fumés. On appelle quelqu'un au hasard. Oui, tout au long de la semaine, pour le son de la semaine Fun Radio, et ça reviendra la semaine prochaine, les amis. Il fallait envoyer Fun par SMS 74 900. C'était valable pour ce matin, mais c'était valable pour toute la semaine. On appelle au hasard quelqu'un qui s'est inscrit dans la semaine. Si la personne décroche, c'est 1000 balles. Allô? Allô, allô? On a quelqu'un qui a décroché mais qui ne parle pas.
3: Ah, un timide.
2: Allô?
3: Coucou.
1: Coucou.
2: Coucou.
3: Bonjour, nous sommes bien, nous sommes bienveillants.
2: Hé hey.
1: Les amis, on a un bug et je pense que la personne ne parle pas.
2: Allô?
1: Parce que je vous dis ce qui se passe en off, comme ça, voilà, c'est du direct. On a ce qu'on appelle des vue-mètres. Vous savez, des petits trucs qui bougent
2: oui.
1: quand vous
2: ouais.
1: parlez. Et là, ça ne bouge pas. C'est pas qu'il y a eu un problème de liaison téléphonique, c'est que la personne ne parle pas.
2: Ou n'a pas de réseau.
1: Ou n'a pas de réseau. Et dans ce cas-là, il va falloir appeler potentiellement un autre numéro de téléphone. Non, on me fait signe que ça ne parle pas de l'autre côté de la ligne.
3: Ah non.
2: Oh, bah
1: ouais, mais les gars, faut parler, faut décrocher, faut dire bonjour. Faut dire allô.
4: Allô?
1: Allô?
2: Allô?
1: Bonjour, comment
4: Bonjour.
1: Tu t'appelles?
4: Chloé.
1: Bonjour Chloé, je m'appelle Mika, il y a Maureen.
2: Bonjour Chloé.
1: Il y a
3: Lula. Salut Clo-Clo.
1: T'es en direct sur Fun Radio.
4: C'est pas vrai.
1: Ben
2: si.
3: Et non, c'est pas vrai. Bonjour, c'est pour les panneaux solaires.
1: Non, tu es bien en direct sur Fun Radio. Chloé, à Skip, je vois sur l'ordinateur que tu te serais inscrite autour de 15h
4: oui.
1: le jeudi pour
4: oui.
1: le son de la semaine. C'est ça, c'était hier,
4: oui.
1: hier après-midi
4: okay. C'est ça.
1: Chloé, on a une bonne nouvelle pour toi.
4: Oh,
1: tu viens de gagner 1000 euros.
2: Non.
1: 1000 euros, Audrey, qui partent chez toi. Tu sais déjà
4: oui,
1: comment tu vas les départ. J'ai
4: oui.
1: dit quoi,
3: Audrey?
1: Ouais, mais ça te va mieux, Audrey, je trouve.
2: Okay. Chloé.
1: Chloé, tu gagnes 1000 euros ce matin. Tu sais déjà ce que tu vas en faire ou pas, Chloé?
4: Ah bah, ça va. Non, pas du tout, mais ça va bien m'aider en tout cas.
3: Bon, c'est l'essentiel.
1: Ça aide toujours.
4: C'est ça, oui.
1: Chloé, félicitations. Tu es la gagnante du son de la semaine, Fun Radio. On va te passer le standard. Tiens, Dimitri, Julia au standard vont t'expliquer comment ça fonctionne. On t'embrasse. Passe une belle journée, Chloé.
4: Merci beaucoup.
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0: Des petits chiffres qui font l'actu. On a du gros chiffre, du petit chiffre, du moyen chiffre.
1: 170. C'est un gros chiffre, ça.
0: C'est pas mal.
1: C'est même un nombre, mais c'est gros, quoi.
0: Ouais, c'est pas mal.
1: Et c'est une chanteuse qui a plein de titres de côté. 170.
2: Oh, wow. Ah ouais. Bah, ouais. Ça fait un gros disque dur.
0: Leslie, peut-être, ça expliquerait qu'elle attendait d'en avoir 200 avant de les
2: en sorte au moins un deuxième, quoi. Je sais pas.
0: Ce serait cool. Eh ben, on parle de ça, là, sur Fun Radio, tout de suite, boule là, maintenant. Ne bougez pas.
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0: je me suis dit que c'était l'humeur, c'était le mood. On a besoin de travailler un peu notre mémoire. Je vous rappelle le concept du burger de la mort. Je vais vous poser 6 questions chacun. Vous allez devoir enregistrer les réponses dans votre tête et me les sortir les 6 dans l'ordre à la fin.
1: C'est super difficile. On a réussi qu'une seule fois chacun. Et depuis, mais alors chou blanc, comme on dit plus depuis 92.
2: J'espère mon cerveau il va coopérer aujourd'hui. C'est lui hein, qui m'aide. Hein.
1: Ouais, alors le problème c'est que. Ouais, franchement, tu nous as dit, il y a une liste, mais il y a dur. Une liste, ça va.
0: Ouais, exactement. Donc ça sera au petit bonheur la chance, comme on ne dit plus depuis 87.
1: En attendant les chiffres qui font l'actu, c'est avec toi, Maureen, comme tous les matins. On commence par quoi?
2: Bah, le gros chiffre, 170, et c'est le nombre de titres inédits que cette chanteuse a en stock. Donc c'est-à-dire qu'ils ont été enregistrés, ça y est, elle les a. Elle ne les sort pas.
1: Je pense à Mariah Carey, elle a 170 versions de All I Want for Christmas. Elle en a pour Pâques, pour Halloween, pour la Saint-Valentin, pour la fête des mères, la fête des grands-mères.
2: Ce n'est pas Mariah, non.
0: Ok. Est-ce que ça serait pas Shakira?
2: C'est pas Shakira.
1: Ah ouais, celle-ci là. Ouais.
3: Lolé, lolé.
0: Voilà, elle a lolé, lolé, la la la la.
3: Lali, lalo.
2: Non, je vous donne un indice, c'est une chanteuse, on attend énormément son retour.
1: Rihanna!
2: Bonne réponse,
1: ah,
2: Mika.
1: Bah oui. Elle a 170 morceaux.
2: Ouais, de côté. Alors en fait, elle expliquait ça, elle était en live sur TikTok Shop pour parler de sa marque Fenty Beauty. Et elle expliquait, bah, ils lui ont demandé combien est-ce que t'as de titres de côté. Elle a comparé ça à ses gloss Volt là. Et elle a dit, bah, en gros, j'ai 17 fois des 10 gloss Volt. Voilà. Donc après, vous faites 17 fois 10.
0: Elle veut pas dire 170 direct. Non, elle complique tout là.
1: Oh, celle-ci, c'est quoi? Chiffre et lettres ou quoi?
2: Là,
1: 170 titres, bah, on en aimerait bien un en fait.
0: Ouais.
1: Juste un et on serait déjà content. Mais 170 serait assez ouf.
2: On rêve d'un album là.
1: Bah, ouais. Et ça arrive, d'après son mari, elle
2: est
1: en
2: studio. Mais je pense que ça lui fait plaisir un peu de nous torturer.
1: Mais bien sûr, elle adore. Suis-moi, je te suis, suis-moi, je te fuis, tout ça, tout ça. Tu connais.
2: Autre chiffre, 70. Et à 78 ans, Kate Bowie est entrée dans le Guinness Book des records comme étant
0: le fils de David Bowie.
2: Non.
1: Mais est-ce que c'est un lien?
2: C'est une femme.
1: Ça
2: n'a aucun lien avec David Bowie.
1: Ok. 78 ans, Guinness Book des records comme étant la
0: personne la plus souple.
2: Non.
1: Ouais.
0: C'est physique?
2: Non.
1: C'est musical?
2: Non.
0: C'est artistique?
2: Non.
1: Ah, c'est quoi alors? C'est un truc genre
2: vous
1: avec.
2: Vous le faites vous aussi, ça vous arrive parfois, de temps en temps.
1: Oh, bah ça te regarde pas trop.
0: Être infidèle. C'est faux, ça nous arrive pas.
1: Je l'ai pas là, qu'est-ce qu'on peut faire?
2: Le soir, dans votre salon, posé sur le canapé.
1: Ah, attends. Maureen, tu nous emmènes vers quelque chose. Lire.
2: Non.
0: Jouer à la console? Donc, est devenue la plus grande gameuse de.
2: D'un jeu précis, c'est Fortnite.
0: Ah.
2: C'est la gameuse Fortnite la plus âgée.
1: Ah,
2: 78 ans.
1: Ah,
2: ouais.
1: C'est marrant. J'avoue, moi j'ai plus mes grands-parents, hein, mais s'ils avaient été là, je suis pas sûr qu'ils seraient très connectés Fortnite.
2: Ah, non.
0: Ouais, déjà, Google, c'est une épreuve. Donc,
1: Ouais, c'est. Pensez à ma grand-mère qu'une fois a voulu envoyer un mail en écrivant l'adresse mail sur une enveloppe. D'accord?
0: Oh,
1: voilà.
0: Ah oui.
2: Ouais. Ah oui, d'accord.
1: Question de génération.
0: Bah oui.
2: Non, mais là, elle est trop mignonne. Si vous voulez aller suivre son contenu, elle est sur Twitch. Elle fait des lives. Elle a 30 000 abonnés quand même.
1: Et comment elle s'appelle?
2: Kate Bowie. Et du coup, elle live jusqu'à 6 heures par jour. Hein.
1: C'est ouf.
2: C'est vraiment une activité
1: importante. Ouais. Elle a le temps, elle en profite. Elle a raison.
2: Allez, un dernier chiffre, 2. Et ces deux acteurs vont être à l'affiche du même film.
1: Français?
2: Il y a une Française, oui.
1: Ah, et un ricain?
2: Il est ricain, si je ne me trompe pas.
1: Donc une Française, c'est un film international. Est-ce que c'est Marion Cotillard?
2: C'est pas Marion Cotillard.
0: Est-ce que c'est Omar Sy?
2: C'est pas Omar Sy.
1: Mais c'est une actrice française.
2: C'est une actrice française.
1: Camille Cotin?
2: C'est pas Camille Cotin.
1: Quel on a de quoi? Bonjour. Adèle Exarchopoulos?
2: C'est pas Adèle Exarchopoulos. Oui, elle va être à l'affiche d'un
1: gros film.
2: Mais c'est pas.
1: Oh là là, je l'ai pas.
0: Ah ouais, moi non plus, j'ai pas d'idée là.
1: Une actrice française à l'international. Après, il y a beaucoup de talents.
0: C'est quoi ses initiales?
2: LB.
1: Louis Baudin? non, je l'ai. Leïla Bekti?
2: Oui,
0: oui. Bravo.
1: Leïla Bekti avec. Et donc, il faut trouver le gars?
2: Oui.
0: Initiale?
2: J-A-W.
1: Jean-Alain
0: Walter.
2: C'est un ricain, il s'appelle pas Jean-Alain.
1: Non, mais je sais pas moi.
0: Je sais pas.
1: Non, je l'ai pas.
2: Il a fait une pub pour des slips Calvin Klein.
1: Bah, Grand bien lui fasse, Bad Bunny.
2: Ah, mais non, l'autre, c'est Jeremy Allen White.
1: Ah,
2: qui a la fille de The Bear, qui a joué dans Shameless aussi.
1: Exact.
2: Il a joué dans Springsteen aussi.
1: J'aurais pas eu son nom. Non. Je vois très bien le gars. Très beau gosse, hein, d'ailleurs, ce gars. Mais j'avais pas le blaze.
2: Et alors, ce qui est fou, c'est que c'est lui qui a révélé qu'il avait joué avec Leila Bekhti. Il a fait une interview, il a dit ouais, j'ai joué avec Leila, elle est super. On a tourné en Pologne 24 jours le mois dernier.
1: Je vous dis un truc, je peux plus y blairer dans le show business. Ah, j'ai joué avec Leila, elle est super sympa.
0: Ouais, bah après, s'ils se connaissent, ils s'appellent par les prénoms.
1: Bah oui, mais il y a un côté un peu. Tiens, je vais appeler Jean. Jean qui ouais. Bah, Jean du Jardin.
0: Et moi, évidemment. Je dis pas, je travaille avec Bruno Guillon, je dis, je travaille avec Bruno.
2: Bah oui.
1: Bah, tu vois, ça vous êtes pareil, finalement.
2: Ouais, le film va s'appeler The Painted Bride et on n'a pas de date de sortie pour l'instant.
1: Bah, c'est bien pour Leila Bekhti.
2: Oui.
1: Sa grande amie, Géraldine Nakache, a sorti un film, je suis allé le voir hier. Voilà, tu t'as vicciné. Exceptionnel, les amis. À voir, absolument. Je vous le dis pas, vous le faites pas.
0: C'est quoi le titre?
1: Je sais plus.
2: Ah non, mais voilà, je c'est ça plus. Ton problème.
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0: Tiens les amis, en fin d'émission, et je le dis dès maintenant, on va tirer les cartes, ou plutôt Maureen va tirer les cartes. Là, elle est en train de tirer les cartes à Lul.
1: Ouais, ça va pas trop là, je vous cache pas.
0: Pas
1: si,
0: fou.
1: Non, si je suis là lundi, c'est un miracle.
0: Profite bien de ton vendredi.
2: Non mais il faut qu'il apprenne à gérer son argent et son temps perso pro. Voilà.
1: Ah oui.
0: Et ce vilain grain de beauté. Et bon week-end, évidemment. Et ben dès maintenant, sur le WhatsApp de l'émission, ça peut être cool que vous posiez des questions à Maureen. 06 43 07 12 89. Je vous rappelle le numéro du WhatsApp, 06 43 07 12 89. On fait de la radio ensemble. En fin d'émission, Maureen se transformera en voyante. Et là, dans 5 minutes, avec Lul, on va jouer au Burger de la Mort. Le concept...
2: J'ai eu stress, premier degré.
0: Ben oui, c'est la finale du Burger Quiz. C'est l'émission culte présentée par Alain Chabat. Des questions, 6 en l'occurrence. On n'a pas le droit de répondre. On doit garder les réponses et à la fin, balancer toutes les réponses d'affilée.
1: Exactement, sachant que ce n'est pas de la culture G, c'est des questions débilos.
0: Et l'idée, c'est que vous jouez chez vous, évidemment. Bon, ben on joue à ça en direct sur Fun Radio. Bougez pas.
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0: burger. Je suis stressée.
1: Oui, c'est le burger de la mort, les amis. Alors, si vous ne connaissez pas le burger de la mort, direction les replays de Burger Quiz. Jeu culte présenté, produit, créé par Alain Chabat.
2: Oui.
1: Et avec tout un tas de guests qui font les cons. Mais à la fin, un vrai truc très compliqué. En l'occurrence, dans le vrai burger de la mort, pardon, mais c'est 10 questions. Là, on peut pas. C'est 6.
2: Non, non.
1: Mais déjà, 6, c'est exceptionnel. Tu vas nous poser des questions.
2: Oui.
1: On va devoir enregistrer les réponses dans notre tête. Question ô combien barasse, parce que c'est ça le projet. Et à la fin, on doit balancer les réponses dans l'ordre.
2: Exactement. Et alors, vous qui nous écoutez, essayez aussi de relever le défi. Et dites-nous après sur Instagram, par
1: bien
2: exemple,
1: sûr,
2: combien de bonnes réponses vous avez réussi à mémoriser. Je vous le disais aussi, il y a une liste que je trouve vraiment plus dure que l'autre.
1: Mais pourquoi faire ça?
2: Ça va être du hasard. Donc, vous choisissez qui commence.
1: Bah, Maureen, tu choisis qui commence.
0: Allez, Mika, tu commences.
1: Oh là là, je sens que j'ai une mauvaise liste. Bon, je me concentre. Bah, il a un sourire, j'aime pas du tout ce sourire.
2: Je ne dirai rien.
1: Ok, évidemment, je le précise, parce que vous qui nous écoutez, l'idée c'est de jouer le jeu.
2: Bien
1: aucun
2: sûr.
1: Intérêt qu'on ait un stylo
0: pas.
1: Et qu'on note la réponse. Vous allez vite comprendre, puisque de toute façon, on est des caisses de mort, à chaque fois on est mauvais. Bon, allez, concentration dans
2: attention.
1: Studio. Et jouez aussi le reste de l'équipe, si vous l'avez, allez-y.
2: Oui.
1: On y va, je vais me foirer, je suis pas concentré là.
2: Mika, allez, première question.
1: Ah putain.
2: T'es plus de droite ou de gauche? Si tu veux pas répondre, dis Burger King.
1: Ok.
2: Si 247 x 313 est égal à 77 311,
1: quel
2: jour tombe après le 14 octobre?
1: J'ai déjà oublié le premier, les gars.
2: Ouais, ok. Comment s'appellerait Philippe Lachaud s'il se mariait avec Édouard Philippe et qu'il prenait son nom de famille?
1: Ah.
2: Répète-moi 5 fois ton fruit préféré. Est-ce que tu penses que quand Franck Leboeuf va aux toilettes, c'est une vraie boucherie?
1: Oh putain.
2: Tu dirais que les questions de ce jeu, elles sont plutôt tip-top cool ou bim badabof? Et c'est à toi.
1: Gauche, 15 octobre. J'ai déjà oublié, les gars. Non, attends, si, c'est là, c'est pomme.
2: Non.
1: Non. J'ai déjà perdu, là.
0: Bah oui, mais déjà, oui, si, c'est ça.
2: Oui, tu pouvais dire que t'étais plus de gauche.
1: Édouard Philippe.
2: Ah, alors, Philippe.
1: Ah, Philippe. Après, c'était pomme.
2: Oui.
1: Et après, je sais pas.
2: Après, c'était Franck Leboeuf quand il est aux toilettes.
1: Ah oui,
2: c'est
1: bah
2: boucherie.
1: Oui. Et bim badabof.
2: Bim badabof, je te remercie. Pour le compliment, ça fait 2 points.
1: Mais c'est nul.
0: Ah oui, c'était dur, hein.
2: Liste compliquée.
1: Ah, c'était la compliquée?
2: C'était la compliquée.
1: Oh là là là là. Maureen, je crois en toi. J'ai envie de faire équipe avec toi et de te soutenir.
0: Ouais.
1: J'ai envie que tu nous réussisses ce burger.
0: S'il vous plaît, les auditeurs, essayez avec moi, ça me déstresse.
2: Là, c'est 2 à battre et tu peux égaliser ton record, 6. On y va. Première question, Maureen. Quel est le métier de Bob le bricoleur? Si tu devais changer de prénom, tu préférerais t'appeler Kayak ou Aviron? Tu préfères avoir des dents en Lego ou des ongles en fromage? Si c'était une femme, quel prénom irait bien à Bruno Guillon? Toi aussi, tu trouves que ça s'est rafraîchi ces derniers jours? Si tu réalisais un film sur les jus de fruits, tu l'appellerais plus Pulp Fiction ou La vie en rose? C'est à toi.
0: Bricoleur, kayak, dans Lego, Fabienne Guillon, oui, et Pulp Fiction.
2: C'est un 6 sur 6.
1: Ah ouais.
2: Alors bravo, parce qu'en plus j'ai fourché. Et c'est moi qui t'ai mis dans la merde.
0: Ah ouais.
1: Bravo.
0: Et ça demande un niveau de concentration qui est extrême, hein, quand même.
1: Les gens chez eux, ils disent, mais ils sont complètement cons, c'est facile. Mais je vous jure, quand vous êtes
0: non,
1: là...
0: Non, c'est bah super ouais. dur.
1: C'est méga... Bravo.
2: Hein. Bravo, Maureen. Et si je me trompe pas, déjà la dernière fois, tu avais fait 6 sur 6.
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0: Lul, on a un peu de temps. C'est quoi cette histoire des enflures là, ou je sais plus quoi là?
1: Alors, les enflures, exactement, tout le monde connaît les enfoirés.
2: Oui.
1: Tous les ans, ils font un concert caritatif avec une quarantaine d'artistes. Ouais. L'année prochaine, ça se passera à Strasbourg, si je me trompe pas. Ils ont décidé de lancer un nouveau concept après les enfoirés. Voilà les enflures.
0: C'est génial.
1: C'est le même concept, mais avec des stars de l'humour.
0: Ah, génial.
1: Il y a notamment pour le moment au casting Jarry, Kev Adams, Elodie Pou. Et en gros, ça va se passer au Casino de Paris les 4 et 5 avril. Il y a plein d'autres humoristes qui seront présents. Ils vont faire un grand spectacle et les fonds vont bien sûr être reversés au Resto du Cœur.
0: Ah, là c'est aussi génial. Au Resto
1: et bien sûr.
0: Et donc, d'où le jeu de mots, les enflures.
1: Exactement.
2: C'est trop bien.
1: Ah, je trouve ça cool d'élargir un peu les idées, tu vois, d'ouvrir ça aux humoristes. C'est super.
2: Ouf.
0: Ouais, je trouve ça bien, je trouve ça cool. Qui pourrait y avoir? Qui vous aimez bien? Tiens, en humoriste, vous êtes quel team, vous?
1: Ah,
0: c'est qui vous fait bien?
2: Moi,
0: marrer.
2: J'adore le trio.
0: Ah,
2: le trio,
1: exceptionnel.
2: Ils sont exceptionnels.
0: Oui, mille fois.
1: J'adore Thomas Angelvie.
2: Ah, de ouf.
1: Si vous l'avez déjà vu passer sur les réseaux, il est très, très marrant.
0: Je l'ai pas. C'est qui?
2: Souvent, tu sais, il fait des réacs avec le public.
0: D'accord.
2: Il demande, est-ce que, par exemple, vous avez déjà fait l'amour dans des endroits insolites?
0: Oui, oui,
1: il a un niveau de répartie exceptionnel.
0: Oui, c'est vrai que c'est très, très bon. Moi, c'est Nana, mais j'ai bouffé son nom, on en parlait dans le couloir il y a deux secondes.
1: Emma Kenchies.
2: Ça, je connais pas.
0: C'est une humoriste, voilà, qui fait de la scène, mais qui fait surtout des vidéos Instagram, mais très, très drôles. Genre, quand t'as pas de gêne pour aller chez ton pote, elle arrive, elle fait, excuse-moi, faut que j'aille chier, là, je suis désolé. Je trouve ça très très drôle. Elle rend très très bien les vannes. C'est exceptionnel. Elle fait la meuf qui boit plus d'alcool, qui dit tu bois de l'alcool en fait.
1: Ouais.
0: En fait, t'as des problèmes d'addiction quoi. Tu vois, c'est le personnage qui pousse le truc. Très drôle. Voilà, c'était le petit quart d'heure humour. Mais très belle initiative de la part de ces humoristes de faire ça.
2: De ouf.
0: Restez là, on va vous débriefer les sorties musicales. On a du bon son ce matin, comme tous les matins. Il y a du Pitbull, Econ, il y a du Trinix et du Pneu.
2: J'adore son nom, Pneu.
0: Oui, moi aussi.
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0: 11h tout pile, soyez les bienvenus sur Fun Radio, c'est la suite. On est ravis de vous retrouver en direct là tous les matins jusqu'à midi. Je m'appelle Mika, il y a Maureen.
1: Bonjour.
0: Il y a Lul.
2: Salut.
0: Tiens, la release party, le débrief des sorties musicales. On sélectionne chacun un titre qu'on a retenu dans toutes les sorties musicales et on en parle et on vous les diffuse et on donne notre avis. Il y aura du Pitbull, Econ, Trinix et Pnow, les amis, ça arrive dans moins de 5 minutes. Tiens, il va pas le faire, donc on va le faire à sa place. C'est pas que le Lully, il a sorti un petit compte Instagram, les amis.
2: Vous êtes tellement mignon d'en parler. Effectivement, en vrai, ça faisait super longtemps que je voulais faire un compte Instagram qui parle de musique, mais de le faire à ma façon, tu vois, avec
1: avec ta patte, quoi.
2: Exactement. Ça s'appelle Sonore Club, S-O-N-O-R-E, et le mot club. Et donc, j'espère que vous serez nombreux parce que moi, je suis motivé et je suis trop content que ça existe.
1: Non, mais en plus, alors
0: 700 followers déjà. Hein,
2: ouais, c'est pas mal. Hein, une soirée, une vidéo, c'est cool.
0: Quand même grand. Hier, je vois sa story, je lui envoie une flamme. J'avais toujours pas suivi le cours, je viens de le faire.
2: Merci.
1: Non, mais alors, moi, pour avoir vu, du coup, la première vidéo que tu vas sortir, donc concernant un ou des artistes, peu importe,
2: ouais,
1: elle est géniale.
2: Elle
1: je
2: sort
1: vous
2: aujourd'hui.
1: Promets, c'est hyper intéressant. Même si vous n'aimez pas l'artiste, peu importe quoi,
0: ouais,
1: c'est super intéressant.
0: C'est une manière de parler de musique à la Lully.
1: Ouais.
2: Exactement.
1: Et drôle, évidemment.
2: Merci beaucoup.
0: Mais voilà, si vous aimez l'émission et que Lul vous fait marrer, petit conseil de copain, allez suivre ça.
1: Donnez-lui de la force.
0: Club, évidemment.

0: le flop 3 de Bix. C'est les trois pires moments de la semaine mis en avant par notre chère et tendre Bixou, réalisatrice de cette émission. Ça a été une bonne semaine quand même.
1: Bon, oui.
2: Ah, en vrai, on s'en est bien sorti, on a été calme.
0: Ouais.
2: On a eu quoi ? Une panne de 30 minutes.
0: Et après, cette panne est arrivée lundi et du coup, ça a donné le tempo pour toute la semaine.
1: Oui.
0: On a été un peu con-con toute la semaine.
1: En vrai, mardi, vous avez été très très sage.
0: Ah, c'est vrai ?
1: Oui.
2: On a eu peur, je pense, de refaire sauter le bazar.
0: Ah, le bousin.
2: Oui.
0: Bien sûr. Bon, ça arrive dans le prochain quart d'heure. Pour l'instant, on parle musique.
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0: On parle musique et sortie musicale. Maureen, Lul et moi, chacun, on sélectionne un titre qu'on a retenu de l'actu musicale. Ça sort tous les vendredis, les nouveautés. Et Lul, t'es parti sur le Pitbull Econ. Je n'ai pas du tout entendu parler de ce titre.
2: Eh bien, plus qu'un nouveau titre, c'est un nouvel album pour Pitbull qui sort aujourd'hui qui s'appelle Bitcoin. Je trouve ça marrant.
1: Oh, c'est drôle.
0: Ouais. C'est malin.
1: Très
2: Bitcoin.
1: Drôle.
2: Et il y a plusieurs titres avec Econ. Moi, je vous ai sélectionné 1, 2, 3, Back It Up.
0: Et ça donne ça. Oh, le sample.
1: C'est quoi le sample?
0: Pam, pam, pam, pam, pam, pam, pam.
1: Non, par contre, c'est du Pitbull comme on aime, quoi. C'est vraiment. On revient à ce qu'on adorait de Pitbull.
2: Il est super fort.
0: C'est du Pitbull, hein. C'est fou la longévité de ce gars parce qu'il s'est quand même pas renouvelé. Excusez-moi, ça reste quand même toujours un peu la même chose. Mais c'est charmé.
2: Et en show, en concert, en live,
1: c'est incroyable.
2: Extraordinaire. Ah ouais, une énergie de dingue.
0: 1, 2, 3, Back It Up de Pitbull et École. C'était le son de Lul.
1: Puis c'est le seul mec qui danse en costard en concert, quoi.
0: Oui, c'est vrai.
1: Je sais pas comment il fait, mais.
0: C'est vrai. Maureen, t'es partie sur quel titre ?
1: Alors, on reste dans des titres solaires. Je suis partie sur le nouveau titre de Trinix, pardon, avec Los Pleranos de la Cresta. Et le titre, c'est Soy Plerano, Plenero.
0: Et beaucoup de.
1: Ah, trop de. Ouais.
0: Trop de la rota.
1: Soy Plenero.
0: Hein. Je vous dis que c'est chiant l'espagnol. C'est bien ça.
1: En fait, ça rappelle les vacances. Ça fait du bien.
2: Ah, ça, j'adore. C'est un peu le titre de l'apéro de bienvenue au Club Marmara.
1: Oui, de ouf.
0: Je suis d'accord. Après, j'aime beaucoup Trinix, je vous respecte. Mais en bonne connaissance de cause, je vous le dis, parce que j'avais fait ça il y a 2 ans. Moi, j'ai sorti un titre en me disant ça va être l'été indien. Un titre soleil au mois d'octobre, ça va être cool.
2: Ouais.
0: Cut. Quand il fait pas beau, t'écoutes pas ça.
2: Non, mais on a continué d'écouter ton titre en été après.
1: Oui.
0: Oui, mais bien sûr. Mais là, ils sortent le truc. C'est vrai qu'on aurait bien eu envie de l'avoir le 15 août, quoi.
2: Oui.
0: Mais après, ils ramènent en été.
2: Bien sûr.
0: Bien.
1: Exactement.
0: Soy Plenero. Quant à moi, Pno, j'adore Pno. Ouais, je trouve que c'est chiant, mais c'est Embrace qu'on jouait beaucoup sur Fun Radio à l'époque.
2: Oui, et même Cold Heart, le Dua Lipa, Elton John, c'est Pno.
0: C'est produit par Pno. Et là, ça s'appelle Change. Très cool, très très frais aussi ce son. Écoutez, ça donne ça.
1: Ah, il me fait penser à Justice DNC.
2: Ouais, j'adore ce genre de son.
0: Ça fait beaucoup penser à To The Dance de Justice ou We Are Your Friends avec les voix d'enfants.
1: Oui,
0: fait.
1: Ouais.
0: Petit break.
2: Je l'adore.
0: Ouais, c'est génial. Ça, pour le week-end, je trouve que c'est pas mal. On va le laisser repartir, on a le temps, même Bixou.
1: Faites ce que vous voulez.
0: Alors oui, on va le laisser repartir. En fait, c'est frustrant de le couper là. Voilà. J'ai cru que t'allais vraiment l'enlever, Bixou.
1: Il est vraiment bien, hein.
2: Ah ouais,
1: il est grave cool.

0: c'est l'heure de se faire défoncer.
1: Non, mais moi j'aime bien ce moment, ça nous montre qu'il faut qu'on progresse.
2: Oui. Mazo.
1: Mais non, mais ça met le point sur nos difficultés.
0: Oula, attention, ça met le. Oui, d'accord.
1: Oui, le doigt sur nos difficultés, plutôt.
0: Après, libre à chacun de faire le doigt ou le point, ça c'est bien. Bien t'en face. On se fait débriefer par Bixou, le flop 3 de la semaine. On commence par quoi, ma Bixou?
2: Bah déjà, je vais commencer par rappeler que cette semaine, vous n'avez pas été aidé.
0: Oui.
2: Même Fun vous a censuré lundi matin.
0: Oui.
2: Comme quoi, à force de dire des conneries, les sanctions, elles tombent. Hein.
0: Ouais, c'est vrai.
2: Après, c'est pas dit que j'ai pas été payé grassement pour planter la console et vous faire taire.
0: Oui, alors en fait, il n'y a eu plus rien.
3: Ah non, pendant 30 minutes.
0: On ne pouvait plus rien faire.
2: Enfin bref, c'est un. T'as eu des galères d'internet avec ton fournisseur Orange?
1: Oui.
2: Et vous êtes parti en croisade pour l'aider et grâce à ça, on a eu le droit à la vanne la plus merdique de l'année.
0: Tout de suite, on appellera le siège d'Orange.
2: Ah oui.
0: On essaiera de trouver une solution. Peu de chance qu'il nous passe directement le gars concerné.
1: Je sais même pas qui est le PDG d'Orange. On va se renseigner.
3: Thierry Orange.

0: Les amis, Maureen va vous tirer les cartes sur Fun Radio. Oui, de temps en temps, on aime bien faire ça. S'il y a une nouvelle lune qui arrive ce week-end?
1: Oui, demain. En plus, demain, on est le 10-10. Et en numérologie, le 10-10-2026, ça fait 10-10-10, puisque 2026, 2 et 2, 4, plus 6-10.
2: Ouais, faut additionner tous les chiffres dans la numérologie.
0: D'accord.
2: Mais là, genre 2026, tu prends le 2, oui, le 0.
1: Donc demain, il y a un portail, si vous voulez tout savoir.
2: Voilà. Hein? Attends, mais quel rapport avec...
0: Pourquoi non, d'un coup, on est parti chez la perle? Ah, portail énergétique.
1: Bah oui, il n'y a pas portail de chez le roi Merlin.
0: On va passer à travers un champ, un champ magnétique.
1: Je vais vous expliquer. En plus, en ce moment... Vénus rétrograde.
3: C'est pas vrai. Même encore que celle-là, ça. Elle, à chaque fois qu'on la croise, tu fais quoi?
4: Je rétrograde.
1: Non, d'habitude, c'est Mercure.
4: Non, je me garde en épine parce que je viens pas te refaire les créneaux, connasse.
0: Oui, excusez-moi.
1: Non, mais vous savez que s'il y a pas mal de problèmes liés aux nouvelles technologies et tout, souvent c'est lié d'accord. à ça, à ma Vénus ou à Mercure.
2: Mais je la déteste, Vénus.
1: Regarde lundi notre studio qui a planté. Merci, Vénus. Voilà.
0: Appelez-nous 01 42 48 5000. Venez poser vos questions. Maureen va vous tirer les cartes. J'ai une question aussi à te poser en direct. Pour l'instant, on offre du cadeau.
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0: Océane est en ligne avec nous. Elle a 30 ans. Elle est du côté de Zotte, dans le 62. Bonjour, Océane.
6: Bonjour, la suite.
1: Coucou, Océane.
0: Salut, Océane. C'est le Pas-de-Calais, hein, Zotte?
6: C'est ça.
3: On dit vraiment Zotte comme ça?
6: Ben oui. Oui, oui.
1: C'est très drôle hein, comme nom.
0: Oui, c'est Zotte. Un peu mignon. J'aime bien. J'ai un peu envie d'habiter à Zotte. Tu fais quoi dans la vie, Océane?
6: Je suis hôtesse de caisse.
0: D'accord, dans une enseigne qu'on connaît, bien connue des Français.
6: Oui.
0: Tu peux le dire, hein?
6: Une enseigne bleue.
0: Ikea.
1: Carrefour.
0: Elle nous fait des suspens. Leclerc.
6: Oui.
0: Ah.
1: On adore Leclerc.
0: On aime bien Leclerc.
3: Oui.
0: On aime bien Carrefour. On aime bien Auchan.
1: On aime tout.
0: On fait de la pub.
1: Oui, on aime la nourriture.
0: Voilà, c'est surtout parce qu'on aime la bouffe. Océane, bienvenue au jeu de l'enveloppe. Alors, les règles, il n'y a rien de plus simple. Je t'explique, on a chacun, Maureen, Lul et moi, une enveloppe dans les mains. Enveloppe qui contient forcément un cadeau. Il n'y a pas d'enveloppe vide. Dans ces enveloppes, il y a soit un casque JBL, soit des AirPods, soit mes AirPods, mais dont le AirPod gauche est cassé parce que je l'ai fait tomber et il y a une voiture qui a roulé dessus hier. Ce que je te dis est très vrai.
6: C'est ballot.
0: Ouais, c'est un peu dommage. Surtout qu'ils avaient 3 semaines et que ça m'a un peu coûté une yux. ce que je te dis là, et en plus, sans vanne, je les ai pas pris. On pensait pas faire ça ce matin. Donc, véridique, je les envoie par la poste, il n'y a aucun problème. Océane, c'est aussi simple que ça. Tu décides de ce que tu veux. Tu peux déjà éliminer l'un de nous trois, par exemple, en ouvrant l'enveloppe. Ou alors, tu peux te dire, bah, je choisis telle enveloppe et je ne changerai pas. Et je veux que ça soit l'enveloppe d'un tel. Et on l'ouvre et on voit ce que tu as gagné. Ou on peut échanger les enveloppes. Tu fais ce que tu veux.
6: Non, je vais rester sur mon premier choix et je vais rester du côté féminin et je vais partir avec Maureen.
0: Donc tu penses que le cadeau, le cool... Alors qu'est-ce qui te ferait plaisir déjà? C'est casque JBL ou AirPods? Ou les deux, ça te va bien?
6: Moi, les deux, ça me va, je suis pas compliquée.
0: Bah voilà, ok. Je te souhaite juste pas qu'il y ait mes AirPods cassés. Ouais, bah oui.
1: Alors, je me suis tiré une carte, on va voir si je suis menteuse ou pas. Mais sur la carte, j'ai demandé est-ce que j'ai un bon cadeau et c'est écrit oui.
0: Alors... Moi, j'ouvre mon enveloppe, je l'ai ouverte.
3: Ouais.
0: Je vais te lire ce que j'avais dans mon enveloppe que tu n'as pas sélectionné. Ça va se jouer entre Maureen et Lul pour les vrais AirPods. Dans la mienne, il y avait le casque JBL.
3: Ouf.
0: Ce qui veut dire,
3: c'est soit les vrais AirPods, soit les cassés.
0: Voilà, soit des vrais AirPods qui fonctionnent, soit des AirPods pétés. Les miens.
6: Bon, c'est pas grave, dans tous les cas, j'aurai quelque chose.
0: Maureen, vas-y.
1: Ouais, j'ai trop peur, j'espère que c'est des bons AirPods.
0: Préparez l'enveloppe pour Zotte, hein. Je vous le dis tout de suite. Hein.
1: J'ai pas envie d'ouvrir, je vous dis, ça me fait trop mal.
0: Il faut bien le faire.
1: Ah non, c'est les AirPods semi-cas.
0: Océane.
1: Oh. Ah non.
6: Oui.
0: Je viens de gagner mes AirPods cassés. Mais ils marchent un peu quand même.
3: J'avais les neufs. Non, en vrai.
1: Non, je pense que c'est plus en échange.
3: En vrai.
0: Les gars, c'est Eric du jeu.
3: Océane, t'avais dit Lul.
1: Oui,
3: voilà, c'est les problèmes de studio de lundi. Ça bug.
0: Vous êtes vraiment des salauds.
3: AirPods 9.
1: Non, mais oui.
3: AirPods 9, Océane.
6: C'est la campagne, ça bug.
1: Oui, bah voilà. C'est la campagne.
3: Il y a
6: des problèmes de réseau.
3: Ils sont en 2Z.
0: Bon, Océane, on gagne tes AirPods.
1: Bah oui.
6: C'est gentil. Merci
0: vous êtes
6: beaucoup.
0: Chiant, deux, hein.
1: Non, mais.
0: Parce que si je dis pas oui, je passe pour le con de la bande.
1: Bah voilà, elle a dit oui. C'est super.
3: Et ça se fait de temps en temps. Pas tout le temps. Attention, prenez pas la confiance. Mais de temps en temps, on est vendredi.
0: Oui, c'est vrai.
1: Non, voilà.
0: Et qu'est-ce qu'on va nous
6: dire? Vendredi, tout est permis.
1: Exactement.
0: Allez.
1: Très sympa. AirPods et AirPods, voilà.
0: Ouais, Océane, tu gagnes tes vrais AirPods 9 qui fonctionnent bien comme il faut. On t'embrasse. Merci d'avoir joué avec nous ce matin.
6: C'est gentil. Merci à vous.
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0: Je sais qu'on a des questions à te poser, mais priorité aux auditeurs. On a Alexia qui est en ligne avec nous. Tiens, 40 ans du côté de Fos-sur-Mer, pas très loin de Marseille, direction les Bouches-du-Rhône avec Alexia ce matin. Salut Alexia.
1: Et coucou la suite, coucou tout le monde.
2: Salut Alexia.
0: Alexia, salut, sois la bienvenue ce matin sur Fun Radio. Comment tu vas?
1: Eh ben ça va très bien, et
2: mais
1: vous?
2: Oui, quelle bonne humeur, ça s'entend.
0: Mais oui,
1: c'est le week-end de ce soir, alors allez, on est content.
3: Et c'est la Starac. Peut-être tu t'en fous, mais moi j'adore.
0: Ouais, c'est demain.
1: Ah
0: ouais.
1: Mais moi j'adore aussi la Starac.
2: Voilà, super.
0: Ça reprend demain. Alexia, t'as appelé au standard parce que oui, t'as une question à poser à Maureen concernant son tirage de cartes. Moi, ce que je voudrais qu'on fasse, c'est d'abord peut-être tirer la carte, comme ça, ça nous laisse le temps, et notamment à Maureen, de voir quelles sont les significations des cartes, tu vois ce que je veux dire? Et après,
1: ouais,
0: tu nous poses ta question. Donc, Maureen va prendre le relais, bien sûr, elle va t'expliquer comment ça fonctionne. D'abord, tu tireras la carte, et après, tu poseras ta question, d'accord?
1: Ok.
2: Bon, je viens d'étaler mes cartes, Alexia, donc je passe ma main au-dessus, et puis dès que tu le sens, tu me dis, et je m'arrête.
1: Allez. C'est bon.
0: Okay. Elle était
3: bon choix.
0: Ouais, ouais, je la sens bien cette carte. Donc là, Alexia, déjà, quel est le nom de la carte que
2: c'est tiré, le 5 d'épée.
0: Le 5 d'épée. Maintenant, Alexia, on a besoin de connaître ta question pour en savoir un peu plus sur ta demande. Est-ce que c'est déjà personnel, professionnel, c'est quoi?
1: Alors, ma question, c'est professionnelle.
0: Ouais.
2: Ok.
1: Alors, j'ai monté une entreprise, une petite entreprise d'auto-entrepreneur il y a un mois.
0: Ouais.
1: Je suis auto-entrepreneur fleuriste décoratrice. Oh, et je voudrais savoir si, j'ai fait le bon choix en arrêtant mon travail que j'avais, en me lançant dans cette auto-entreprise. Donc voilà. Mon avenir professionnel, si ça va marcher.
0: Voilà, c'est plutôt autour du professionnel.
1: Voilà.
0: Maureen, qu'est-ce que ça peut dire le 5 d'épée pour Alexia qui nous a appelé?
2: Alors, la première phrase que je vois, c'est... Et je pense que c'est lié au monde de l'entrepreneuriat. En général, c'est un monde de requins dans lequel la pression est forte. Mais je pense qu'effectivement, dès que tu te lances dans l'entrepreneuriat, il y a tellement de concurrence autour de toi que je pense que ça parle de ça. Ensuite, on dit qu'il faut que tu te protèges.
0: Ah.
2: Que tu protèges bien ton entreprise.
1: Okay.
2: Est-ce qu'il y a des gens qui travaillent avec toi ou qui t'aident ou je sais pas?
1: À part ma fille de 5 ans, non, je suis toute seule, mais c'est ma petite assistante, donc on va pas la compter.
0: C'est les meilleurs assistants.
1: Voilà.
0: C'est des enfants, c'est ceux qui suivent le mieux le projet des parents, et pour ça, c'est
1: ça.
0: Mais à part ça, t'as pas de collaborateurs.
1: Non, je suis
2: seule. Parce que ça dit que si quelqu'un essaye de venir, ce serait pas forcément une influence positive. Faut faire attention, s'il y a des gens qui veulent venir t'aider ou quoi, c'est pas forcément positif, il vaut mieux que tu le fasses toute seule.
3: Chier dans tes roses.
1: Ok, super.
2: Qu'il est fait.
0: Non mais en vrai, Alexia, c'est note bien cette info parce que ça veut dire qu'effectivement, si quelqu'un commence à être un peu intéressé par ton biz et commence à dire non mais moi je peux t'aider, j'ai plein de business et tout, c'est peut-être pas la personne la mieux intentionnée.
2: En fait, ils disent vraiment qu'il faut que tu te protèges et que si vraiment c'est ce que tu souhaites, tu le fasses toute seule. Et par contre, que tu te protèges vraiment et tu mettes toutes les chances de ton côté. Mais écoute pas, s'il y a des gens qui viennent te donner des conseils, ce sera pas forcément bienvenu. Ce sera peut-être de la jalousie ou des trucs comme ça, tu vois.
1: Ok, super.
0: Ça te parle?
1: Non, mais je suis contente d'entendre ça parce que moi j'ai tendance à être très très gentille, à dire oui à tout, à faire confiance. Donc au moins
2: voilà, faire attention.
0: Il faut se méfier de souvent de gens qui paraissent très très bien intentionnés quand c'est trop bien intentionné.
3: Oui, oui.
0: C'est-à-dire quand c'est des gens qui disent non, mais attends, moi je te demande rien, ça me fait plaisir de passer 15 heures par jour à t'aider. En général, je te le dis. Ça sent le caca.
2: Non, mais surtout si t'as une bonne idée, qu'on te dit non, mais tu devrais pas au début, t'éparpiller ou quoi, écoute pas.
1: Ah oui, il y en a qui me l'ont dit, ah, tu devrais pas, je l'ai fait quand même.
2: Bah voilà,
0: il faut s'écouter, Alexia, et bravo de se lancer comme ça à 40 piges. Il n'y a pas d'âge pour le faire, mais je trouve ça chambé qu'à 40 ans, tu te lances dans l'auto-entrepreneuriat, dans les fleurs, c'est chambé. Ça dit le 5 d'épée et la guidance. Voilà.
3: Ah, très bien. C'est quoi le nom de ton entreprise?
1: Alors, c'est Fleurs et Émotions.
0: Ah,
2: et donnez-lui de la force à Alexia.
0: Et ben
1: voilà.
0: Alexia, on t'embrasse. Merci d'avoir appelé Fun Radio. Des bisous.
1: Et ben merci à vous. Merci l'équipe. Et je vous fais des gros gros bisous. Et bonne continuation à vous.
2: Bisous
0: au sud. Ah, ça fait du bien, un peu d'accent chantant.
2: L'accent du sud est exceptionnel. Hein.
0: Mais bien sûr. On continue à tirer les cartes pour vous.
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0: Salut Jésus-Nous, comment tu vas?
1: Bonjour, je suis coiffeur à Saint-Jean-Cap-Ferrat, mais j'habite à Levens.
0: Oui, ah. Saint-Jean-Cap-Ferrat. Jésus-Nous, on t'a déjà eu à l'antenne. On est ravis de t'avoir à nouveau ce matin.
1: Ouais.
0: T'as appelé pour un petit tirage de cartes de Maureen. On va faire comme tout à l'heure. C'est-à-dire que tu vas d'abord tirer une carte. Et après, tu vas nous poser la question et Maureen va pouvoir te donner la guidance. En tout cas, la révélation de ce que la carte va pouvoir dire. Pour le tirage de cartes, c'est quand tu veux, ma Maureen.
2: Oui, bah moi, je passe ma main au-dessus, là, Jésus-Nous. Et dès que tu le sens, tu me dis.
1: Top, vas-y.
0: T'es pas mal, t'es pas mal. Moi j'aimais bien celle d'après.
2: Nous avons le 2 d'épée. Non, moi j'ai senti un courant d'air froid en vrai.
0: Oui, mais ça sert à l'avance avec l'hymne.
3: Alors le 2 d'épée.
2: Le 2 d'épée.
3: Maintenant, en un seul mot, hein, l'épée.
0: Oui, bien sûr. Maintenant, Jésus-Nous, quelle est la question quelle est ta question? Est-ce que c'est de l'ordre professionnel, personnel, sentimental?
1: Alors, c'est plus question personnelle, mais.
0: Vas-y, on t'écoute, hein.
1: Alors mon rêve, c'est la fois on avait parlé de Koh-Lanta.
0: Ouais.
1: C'est mon rêve.
0: Ok.
1: Depuis 10 ans maintenant, je postule.
0: Oui.
1: Voilà, j'ai eu deux contacts.
0: Ok.
1: En des années avec quelques années d'écart.
0: Ouais.
1: Et bon,
0: et ça
1: voilà,
0: l'a pas fait.
1: Un jour.
0: Ça l'a pas...
1: Non, parce que la première fois, je suis monté pour la deuxième étape.
0: Oui. À Paris.
1: Voilà, après j'ai loupé l'appel masqué. Quand je travaillais, comme j'étais pas encore à mon compte, et j'ai pas le téléphone à côté de moi, j'ai loupé l'appel masqué.
0: Non, attends, tu es en train de me dire que t'as raté Koh-Lanta parce que t'as pas décroché au téléphone?
1: Je pense que c'était eux, parce que j'ai passé quelques jours avant, j'ai passé à Paris. Et
0: ouais,
1: après, comme je travaillais dans une galerie, j'avais pas le téléphone à côté de moi.
0: Ok, et là tu
1: et
0: te demandes
1: zappé,
0: si
1: ils m'ont
0: ça...
1: pu rappeler.
0: Ouais, et là tu te demandes en gros si ça va le faire à nouveau et si enfin tu vas
1: voilà,
0: pouvoir faire
1: la troisième, est-ce que ça va être la bonne? Parce que voilà, je me sens encore plus pris qu'avant. Physiquement, je fais du sport. Depuis 10 ans, je fais de l'art martial.
0: On va voir, on va demander à Maureen.
1: Voilà,
0: ça dit quoi, la carte?
1: Un jour, ça va tomber.
2: Ça dit qu'effectivement, il est pris entre deux trucs. Enfin, c'est en cours, mais il n'y a pas vraiment de...
0: Traduction, t'as le cul entre deux chaises.
3: Ouais, est-ce que t'es inscrit au casting de la prochaine saison, s'il est déjà ouvert d'ailleurs, je ne sais pas.
1: Oui, il est ouvert jusqu'au 15 novembre. Là.
0: Okay. D'accord, donc là, tu t'es inscrit pour la prochaine saison. De
2: alors,
1: voilà,
2: on dit
1: exactement.
2: Aussi qu'il faut prendre son temps, enfin, que c'est quelque chose qui prend son temps. Donc, effectivement,
1: ouais,
2: ça fait 10 ans, donc voilà. Après, là, ce qui est emmerdant, c'est que la carte s'écrit peut-être, quoi. C'est-à-dire que même les cartes... J'ai envie d'en prendre une autre. Est-ce qu'on peut?
0: Vas-y, on l'attente.
1: Vas-y, je te donne...
0: La première carte que t'as tirée, je te dis peut-être.
2: Elle me convient pas trop. C'est un peut-être,
0: mais...
2: c'est un entre-deux.
0: Alors vas-y, Maureen, tire une autre carte. Enfin,
1: Jésus-Nous. C'est long, il y a tellement de,
0: de
1: candidats que...
0: Jésus-Nous, quand tu veux pour tirer l'autre carte?
1: Stop.
0: Ah, c'est là,
3: celle-ci, j'ai un bon feeling.
0: Ouais.
2: Reine d'épée.
0: Ah,
2: vraiment, que des épées aujourd'hui.
0: Mais que d'épées.
2: Non, des épées.
1: Attends, je fais pas d'escrime, hein.
0: La reine d'épées, à mon avis, ça sent bon le truc. Je sais pas
3: ça
0: pourquoi.
3: Ça veut dire que tu vas coucher avec Denis Brogniard, je dis.
1: voilà. Je peux mettre facile.
2: Non, je crois pas que ce soit ce qui. Alors, agir pour l'équité, dire la vérité, réfléchir, intelligence, vivacité d'esprit, ok.
0: C'est une présence douce et rassurante qui exprime le côté féminin des choses, moi je vois, qui va prendre soin de toi, et la persuasion. Donc ça veut dire que peut-être que cette fois-ci, je m'improvise voyant, je suis désolé, non mais peut-être que cette année, tu vas réussir enfin à persuader les équipes de casting de Koh-Lanta de t'amener un peu plus loin que la deuxième, troisième étape.
2: Ça dit, en gros, est-ce que vous cherchez à privilégier votre carrière, votre équilibre de vie? En gros... Bah, par exemple, et je pense que c'est lié, et là c'est écrit oui sur la carte, mais c'est lié à l'appel que t'as loupé, je pense. T'étais au boulot, t'as loupé l'appel, il y a, en fait, entre ton projet personnel, donc Koh-Lanta, et ta vie professionnelle, il faut trouver, faut prendre une décision. Mais c'est horrible à dire parce que je vais pas te dire de quitter ton boulot,
1: mais
2: c'est pas du tout ce que je suis en train de dire.
1: Non, mais vous avez raison parce que c'est que des fois, on va dire quand les paniers s'alignent, que là je suis en train d'agrandir mon salon parce que je vais faire des travaux d'ici quelques temps.
0: Ouais,
1: mais du coup, je sais que si Koh-Lanta m'appelle, je vais direct. Si je suis en travaux du salon ou agrandissement, je vais pas louper ma chance.
2: On dit qu'il faut que tu sois sûr de ta décision.
1: C'est déjà clôturé. Ma décision est déjà prise.
0: Et la carte qu'on vient de tirer, Jésus-Nous, en tout cas, et ça n'est qu'une carte, dit oui.
3: Ouais.
0: Donc on te souhaite.
2: On
0: t'embrasse. Jésus-Nous, on t'embrasse. Passe une belle journée.
1: Merci beaucoup d'avoir pris le temps. En tout cas, restez comme vous êtes. Et même à Bruno le matin, j'écoute tous les matins. Et bonjour à vous, à Bruno et à toute l'équipe du matin. Ils sont adorables.
0: Merci, mon pote. Des bisous. Passe une belle journée.
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mardi 12 octobre 2026. Je vous souhaite la bienvenue. Tout pile 16h sur La Réunion, vous le savez, hein, c'est le démarrage de l'émission. Et comme chaque fin d'après-midi, on est parti ensemble pour 3h radio jusqu'à 19h en vous offrant vos séances ciné, pourquoi pas pour ces vacances, mais en vous offrant surtout du bon son. Et justement, on commence avec une Belge qu'on adore, c'est Angèle et Une seule vie sur Fun. 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

On a ouvert un peu les tiroirs, on est reparti en arrière et plus précisément en 2017 avec ce morceau qui a cartonné partout sur la planète à l'époque. Marshmello d'un côté, Khalid de l'autre, Silence, bombe internationale. Il a même cartonné tellement en France qu'il est resté quand même 28 semaines consécutives au classement top 100 single officiel, ce qui est quand même pas rien. D'ailleurs, on souhaite la même carrière au morceau qui arrive pas plus tard que maintenant. Lui aussi, c'est un artiste que vous avez découvert chez nous et qu'on aime beaucoup. Farruko, y a pas qu'est sur Fun.

0: Un son qui inonde pas mal de traînes de manière internationale. Il est signé Imael Angel et on l'adore. Hein. C'est une nouveauté Fun Radio. On vous l'a fait découvrir il y a pas si longtemps que ça. Bad Times. Allez, comme promis, je vous propose du cadeau et de quoi vous occuper pour vos vacances. Je vous envoie au ciné pour aller voir La Maison de nos rêves, hein, le film avec Kev Adams. Mais pour ça, il faut envoyer tout de suite le mot fun par SMS au 7010. Donc bonne chance. Nous on revient avant 17h avec Chris Cross Amsterdam sur Fun Radio, ce sera My Oh My.
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fin de journée, 17h à La Réunion. C'est Fun Radio que vous écoutez et c'est plus de 40 minutes de son dance music en non-stop qui vont redémarrer maintenant. Et rassurez-vous, il y a du lourd à l'intérieur. Eva Queen avec Les Mecs dans le quart d'heure, Berry Can Swims avec Dance Dance Dance et ce duo exceptionnel entre David Guetta et Jennifer Lopez que vous avez découvert chez nous, c'est Save Me Tonight sur Fun. 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

Fun Radio à vous offrir plus de 40 minutes de son dance music en non-stop tous les jours sur Fun Radio. Et là, on est en plein cœur tout ça avec, dans le prochain quart d'heure, le nouveau Robin Schulz qui sera à découvrir, qui s'appelle Take It Slow. On aura aussi un souvenir côté Purple Disco Machine avec Hypnotize et Charlotte Cardin. Ça, c'est pour maintenant avec The Way We Touch sur Fun Radio.

0: On est ensemble jusqu'à 19h sur Fun Radio. Et dans un instant, surprise, on va accueillir le DJ français le plus primé au monde. 6 victoires quand même pour le top 100 DJ Mag pour lui. David Guetta, bien sûr. Sur ce son, vous en doutez, il est aux côtés de Bébé Rexha, une pote à lui, hein, parce qu'ils bossent souvent ensemble. Sad Girls, en tout cas, ça arrive juste après la pause sur Fun.
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Ligne droite de l'émission, hein, puisqu'il est tout pile 18h en ce lundi soir sur Fun Radio. Et dans cette heure, vous aurez l'opportunité, une fois de plus, de choper votre séance ciné pour ces vacances. Ça peut être sympa pour aller voir une bonne comédie avec Kev Adams. En attendant, DJ Goja et Jason Derulo, le son que vous connaissez, c'est Michiko. Et il arrive maintenant sur Fun Radio. 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

vous invite à rester vigilant, puisque dans un instant, mon petit doigt me dit qu'il y aura peut-être des places de ciné qui vont tomber pour aller voir le film de Kev Adams qui s'appelle La Maison de nos rêves. Hein. Donc soyez prêts à tenter votre chance. En attendant, Criss Cross Amsterdam arrive pour la suite. C'est My Oh My sur Fun Radio.

0: L'émission continue jusqu'à 19h, mais j'ai encore le temps, comme promis d'ailleurs, de vous offrir tout de suite une séance ciné pour vos vacances. Et pour ça, il faut envoyer le mot fun par SMS au 7010 si vous voulez aller rigoler devant Kev Adams dans ce film qu'il a coécrit notamment, et ce film qui s'appelle La Maison de nos rêves. C'est le film de la semaine sur Fun Radio. Donc dès maintenant, fun par SMS au 7010 en attendant vos inscriptions. On sera de retour juste après la pause avec Farouko et son Y'a pas de quai sur Fun Radio. À tout de suite.
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C'est sympa de terminer avec ce genre de paroles hein, quand on les traduit, qui nous parlent de beauté qui reste tout autour de nous, même quand la vie semble un petit peu lourde ou assez difficile ou voire incertaine. C'est le message qu'a fait passer magnifiquement, j'ai envie de dire, ce DJ qu'on aime beaucoup hein, sur Fun Radio, un certain Lost Frequencies. C'est là-dessus qu'on se dit bye bye pour le coup et on va se donner rendez-vous demain pour une nouvelle aventure entre 16h et 19h. On compte sur vous. Hein. En attendant, on se termine l'émission en beauté avec John Smith et son Don't Believe It sur Fun Radio. Bonne soirée.

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